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Et voilà ! Cria l'homme en se dressant hors de sa tanière creusée au flanc du rocher, à pic sur la vallée. Au-dessus de lui s'étageait la masse imposante de la tour de guet de la forteresse de Montréal de Sauce. Ramon ! Hurla-t-il. Ramon, les voilà ! Et étendant le bras dans la direction du pas de la ramade, il désigna à un géant qui se penchait au créneau le scintillement révélateur d'une troupe en marche que faisaient naître les rayons du soleil jouant sur l'acier des armes.

C'était le printemps de l'an 1273. Les hautes vallées du pays de Foix, reconnaissant la suzeraineté aragonaise depuis la prise du château de Foix et la capture du comte Roger Bernard l'été précédent par le roi de France Philippe le Hardi, étaient toujours en rébellion contre les prétentions françaises. Le château de Montréal de Sauce était de ce fait occupé par une petite troupe restée fidèle au comte de Foix. À sa tête, le sénéchal Raymond de Cardonne avait placé un jeune guerrier truculent et batailleur, géant quasi invincible, capable d'assommer un bœuf d'un coup de poing, combattant l'ours, la main seulement armée d'un coutelas. Ramon Battaglio. Il était issu d'une petite noblesse du pays, les Battaglio, co-seigneur du château Verdun, protecteur des hérétiques et dont certains membres étaient hérétisés.

Quelque temps avant le début de cette histoire, le sénéchal du roi de France, Pierre de Villars, avait envoyé un émissaire à Montréal de Sauce pour en discuter la reddition. Non seulement Ramon Battaglio avait maintenu sa position d'allégeance au roi d'Aragon, mais encore il avait fait jeter le parlementaire dans le cachot de la forteresse, tout en faisant prévenir le sénéchal royal qu'il agirait de même avec tous ceux qui pourraient lui être envoyés par la suite.

pour essayer d'en finir avec cette arrogante résistance, De Villars dépêchait contre Montréal une importante troupe de guerriers choisis parmi les meilleurs de ceux qui s'illustraient dans la chasse aux fédits suspects d'hérésie. Il en avait donné le commandement à son plus valeureux capitaine, Simon Brisetête. C'était cette troupe que le guetteur venait de signaler entrant dans la vallée.

Baglio s'attendait depuis plusieurs jours à subir un assaut. Les informations ne lui avaient pas manqué à ce sujet. Tout était donc prêt sur le roc pour la résistance. Les vivres remplissaient les silos et les grottes, l'eau affleurait le haut de la citerne, les armes étaient fourbies, et sur le sommet des murailles s'étageaient des piles impressionnantes de roc dont le plus petit était capable de faire éclater comme une noisette la tête de n'importe quel assaillant.

Ramon se contenta de dépêcher un messager dans chacun des villages de la communauté de Sos pour prévenir les populations de prendre toutes les dispositions afin de se réfugier dans les bois au moindre danger. Les cabanes d'Olbier, au pied du château, avaient été détruites depuis plusieurs mois lors de la première mise en défense de la forteresse et leurs habitants étaient réfugiés dans les bois avoisinants. Seul le moine hospitalier qui desservait la chapelle était monté au château où il vivait, en ermite, dans la grande grotte près des sépultures.

Ces estafettes revenues sur le roc, Battaglio fit rouler un énorme rocher sur l'ouverture de la grotte-tunnel qui servait d'entrée à la forteresse. Et après avoir posté quelques guerriers supplémentaires, alla tout simplement se coucher. Cependant, Simon Brise-Tête et ses soudards arrivèrent sur la fin de la journée au bourg de Vic-de-Sault, déserté par la quasi-totalité de ses habitants. Le soleil disparaissait derrière le port de Salex et le capitaine royal remit au lendemain l'examen des positions.

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Donc voilà, disons, la ville va essayer de s'agrandir encore parce qu'il y a eu connu plusieurs agrandissements. Vous pouvez vous imaginer que si le village au départ fut la base du départ d'une ferme qui était tenu par les morts à l'époque en Alcalie, hein? Donc vous pouvez vous imaginer que progressivement la ville a grandi chaque fois. Peut-être maintenant ça se fait d'une façon plus dirigée, plus organisée, les agrandissements de villes. Mais à l'époque, au cours des siècles, il faut se dire que très souvent de fois, les villes devenaient plus grandes en partant de l'axe de la route nationale ou le chemin royal, qu'on disait à l'époque, bien sûr, plus près du centre et tout le long du chemin royal permettait aux gens de pouvoir se déplacer plus facilement, chose que si s'étendait vers les autres axes de la ville, c'était pratiquement condamné beaucoup des endroits à être un peu à l'écart, disons, de cet axe de transit, pour ainsi dire. 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Nous essayons uniquement, portés par les cœurs et des bons sentiments, de donner à connaître aux Toulousains, en premier lieu, et deuxième aussi, aux gens qui sont du pays valencien, qui habitent à Toulouse, une image, disons, de ces villages qui sont si entrañables pour nous. Des villages qui nous rappellent beaucoup de nous, beaucoup de souvenirs. Si en plus, quand il y a des gens que parfois on parle du village où ils sont natifs, dont ils sont extrêmement contents, après quand on le trouve, on dit « Eh, chiquette, as parlat de meu poble, 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appareil de radio, qu'on parle de son village et que les programmes ils sont faits à Toulouse même. Donc voilà, c'est pour ça que nous sommes ici, pour essayer de porter à tous les gens qui aiment nos terres cette image simple, une image simple, pas tellement prétentieuse non plus, mais nous 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

en signe de respect et de tradition pour laisser passer la procession. Et quand la procession a passé, pour continuer sa traversée, disons, dans les rues, là, la foire recommence sa vie, disons, normalement, une fois que... Et c'est bien de voir ces traditions qui sont maintenues encore jusqu'à notre époque là. 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La feta de Sant Blai, doncs, és una feta, diguem, aussi tradicional, i dans certains fours, prepara de pâtisseries qui sont prévues pour cette journée. La fête de Sant Blai. On en mange, mais la tradition veut aussi qu'on aille le soir à l'église et que ces gâteaux soient bénis parce que c'est la fête du Saint. Et cette journée-là, vous savez, on est très, très, très, très attaché à des choses très particulières. Très particulières. Et aujourd'hui, dans ces contextes, disons, très modernes, beaucoup de peuples ont perdu ces traditions, ces fêtes. Et bien, nous, nous avons cette chance. Nous avons encore su garder les deux, la modernité et la tradition. Ce qui fait que, bon, on est quand même beaucoup plus complet. 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Là, je vous ai dit, le pays valencien, les falles, le feu de joie, ces grands feux qui font 5, 4 mètres, 5 mètres d'auteur dans les croisements des rues, c'est quelque chose, disons, qu'il faut voir. Des fusées en profusion, des pétards, des explosions, de la vie, de l'animation, et les gens y dansent. Donc c'est quelque chose qu'on conseille. Bon, à Toulouse, il y a beaucoup de gens qui sont d'origine hispanique, il y a beaucoup de gens qui sont valenciens aussi, donc si je parle de ça, on est toujours au courant, il n'y a pas de problème. 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On écoute une musique et on revient.

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2: Aujourd'hui, les dérivés, encore une fois, du mot castel. Si l'occitan castel a beaucoup de représentants ou de dérivés, d'autres termes de la langue doc en sont synonymes. Au masculin, caere signifie pierre anguleuse, pierre de taille. Au féminin, caero, tout simplement roche. Ce qui a permis de désigner telle ou telle construction forte. On trouve ainsi Belle Caere dans l'Aude, comparable au Beaucaire du Gard, de la rive droite du Rhône, ou à la Motte du Caire dans les Alpes d'Haute-Provence. De même, pour ne citer que l'exemple du département de l'Hérault, on repère plusieurs micro-toponymes, le caere, caeral, caerat ou caeret. Dans certains cas, il peut par exemple s'agir de vestiges en pierre. Sans réel continuateur en occitan, quoique custodi dans le parler niçois veut dire garder, le latin custodio, poste de garde, se retrouve dans custouge, dans l'Aude, et custouge dans les Pyrénées orientales. Le substantif escuto a le sens d'écoute, bien sûr, de position attentive ou de guet, d'où des noms de lieux tels que l'escoute ou morenscoponte, ou l'escoutet, à mot de gorniaise dans l'Hérault, dans les gorges de la Vis. Évidemment, forte, château capable d'une belle résistance, donc se retrouve dans Belfort du Quercy ou dans Belfort du Rabenti dans l'Aude, ou Belfort à Brassac, Beaufort dans Durfort, Durfort-la-Capelle dans l'Hérault ou Viols-le-Fort. Et pour achever, le francique Vaton a donné donc Gacha, Agacha ou Gaïta, observé, guetté, d'où les micro-toponymes Lagachal, Ferrière-Poussarou dans l'Hérault, Lagache et Lagachette, la Salvetat-sur-Agout, ou Lagachette dans Murviel-les-Béziers, ou gâche dans l'île sur Tarn, dans le Tarn donc.
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0: 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Ce magazine vous est présenté en langue d'Occitanie et je vous parlerai de l'actualité du moment, des contes, de la musique, de la chanson, des reportages, des revues et de la nouveauté sur la culture d'Oc. 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De quoi peut-on parler en pensant à tous ces gens qui vivent de la culture? C'est aussi de montrer que ce n'est pas la fin du monde, mais il faut plutôt parler d'un autre monde. Les concerts, les balles, tout cela revient. Bon, allez, nous allons nous mettre au travail, nous qui faisons passer la création occitane. 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Mais qu'elle pense à tout aquel monde qui ne connaît pas notre culture. À la baisse, voulez-vous faire découvrir tout ce que vit ici un pays occitan. On est ici à la croisée des chemins vers l'été et ça fait du bien de retrouver ce que nous aimons. Les chemins de traverse, la chaleur, les siestes, enfin pas grand-chose. Il me faut penser à tout ce monde qui ne connaît pas notre culture. Alors, je vais vous la faire découvrir. Tout ce qui vit ici en pays occitan. 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Une recette de cuisine à paix, a me une pascado. Et à qui une explication de l'alphabet. L'alphabet, là, ça fait du bien. Et une autre aussi des musiques, la présentation de Jean-Francis Disney, Journée no polo à vendre. Et on termine par un dire qui se dit. À quelques pas ici, voulez-vous les faire aussi? Cantaire, musicaire, chroniqueaire, la rencontre avec Jean Dalmeyao. Que ne compte bien?
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0: 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L'océan jusqu'à l'horizon regarde par la fenêtre. Dans la maison, une femme encore vierge, ses cheveux de cendre qui taquine le vent de la haute mer danse avec le soir. Sur la table, son vieux trousseau bien plié attire son regard quand les oiseaux de nuit se mettent à chanter. 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
3: Avec l'autorisation de diffusion, l'enregistrement de cette recette de cuisine par Amic Bedel pour le collectage de Biais aux éditions Pigé. Alphabet ou l'ail, ça fait du bien.
4: Ah. Attention, voici les fabuleux troubadours, vous allez en rester bouche.
5: B.
4: Jamais vous ne crierez A.
5: C.
4: Car avec nous, ça va.
5: D.
4: Gagé et vous serez heureux d'avoir fait 7.
5: F.
4: Fort, les gens en général disent ils sont géniaux, ce qui nous a toujours.
5: G.
4: Né, car nous sommes
5: H.
4: Val sur les princes.
5: I.
4: Peu, le public avec nous toujours réa.
5: J.
4: Et ce sera le
5: K.
4: Ce soir, si vous aimez les dus.
5: L.
4: De peau.
5: M.
4: Rythme, style frère.
5: N.
4: Mi, public, genre.
5: O. P.
4: Rap à toi avec des références hautement.
5: Cul.
4: Turel. Et nous ressentons d'une manie.
5: R. S. T.
4: Tic, absolument.
5: U.
4: Nick.
5: V.
4: Véritablement original. Face à face, on se sort nous.
5: W.
4: Rité. C'est parfois Grévois, on nous a même classé.
5: X.
4: Les pouvoirs publics nous ont dit si vous continuez comme ça, vous n'en aurez jamais de subvention. On leur a dit allez vous faire voir chez les Hélènes dans leur paix.
5: Y.
4: On n'en a pas besoin de vos.
5: Z.
3: Albert Richard.
6: Loupoutou. Voici un mot bien connu et très utilisé en Occitanie et aussi ailleurs. Un poutou. Un baiser. Poutoun, terme occitan, nous vient de pota ou pote, lèvre. Lèvre à lèvre se dit donc pote à pote. Pote à ne pas confondre avec un pot. La langue occitane dispose d'un vocabulaire très riche pour nommer les différents baisers. Sans vouloir les citer tous, en voici donc quelques-uns. Le poutou les tounets, le petit baiser, léger, rapide, très affectueux. Le poutou les tounes, le petit baiser, affectueux. Le poutou les, le petit baiser gentil, moins rapide, sans oublier la poutounette, le baiser des amoureux. Le poutounas est le gros et bon baiser. Le poutounassas est celui qui colle les lèvres. Le poutounaras, identique au précédent, dure plus longtemps. Un poutounetzaïre est une personne qui aime embrasser. Un poutounetzad est une série de baisers affectueux, bien appuyés. Si vous souhaitez donc un vrai bisou, demandez à votre voisin en occitan « Faime un poutou ». Il sera bien meilleur à vous choisir la qualité du poutou.
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3: 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Faisons une pause, reportage avec Jean-François Tisney. Jean-François Tisney est compositeur et chanteur. Il pratique la musique traditionnelle depuis 1974. Il étudie l'harmonie, la musique électro-acoustique au département de musique de la faculté des lettres de Pau. Membre de Canicule, chanteur, auteur, compositeur de Subert Albert, musicien de Landeride et Verde Bleu. Également auteur, compositeur et arrangeur, il a travaillé entre autres avec les Pagayous, Nadao, Perlimpimpim Folk. Il est un des représentants de la création occitane aujourd'hui. Il a fait l'objet d'émissions sur France Culture, à la télévision, à la BBC et sur TF1. Allez, nous pause à reportage avec Jean-Francis Tisney, qui est compositeur et cantaire, et pratique la musique traditionnelle d'un pays 1974, et studie l'harmonie, la musique électronique, à la faculté des lettres de Pau. Membre des Canicules, groupe de musique de Gascogne, cantaire autour de Super Albert, et musicaire de Landeride et de Berde Bleu. A travaillé avec les Pagayous, Nadao, Perlimpimpim Folk, et une représentante de la création occitane de Bay. A fait l'objet d'émissions sur France Culture et à la télévision sur TF1 et la BBC. Je n'en ai pour la vendre, Jean-Francis Tisney. Je n'ai pas de poule à vendre de Jean-Francis Tisney.

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0: 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À tout les acadumes, brave monde et bouddhisme et dung, adicias, là, à la semaine au Québec. À tous et à chacun, brave gens, je vous dis donc au revoir et à la semaine prochaine. Adicias.
4: Allez,
0: à le réveil. Réalisation André Alain.
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1: Eh bien, tout nana. Retrouba les troubas, mais Gérard Zucchetto, adieu.
2: Bonjour à toutes.
1: Et nanan parla belle ou médios avec des troubadours. Les troubadours, ce sont les femmes troubadours. Donc, puisqu'il voilà, y avait un nom pour ça, puisqu'il y avait des femmes qui faisaient de la poésie, apparemment, pas que des hommes.
2: Les troubadours avaient leurs homologues féminins, qui étaient des femmes, qui s'appelaient les troubadourites. Donc, ce que nous connaissons à travers les manuscrits, c'est 30 troubadourites. Beaucoup sont anonymes, mais nous reconnaissons 20 noms de troubadourites que nous avons identifiés. Et puis nous avons 30 chansons. Il y a des chansons, il y a des débats entre troubadourites qu'on appelle des jokpartites ou des partiments. Ce qui est à souligner, c'est que la littérature des femmes troubadours, donc des troubadourites, est une littérature intéressante qui n'est pas du tout calquée sur le modèle des hommes, puisque les thèmes qu'elles abordent sont vraiment des thèmes de femmes.
1: D'accord, et qui type des thèmes de femmes?
2: Alors là, nous avons bien sûr tous les thèmes que les femmes abordaient au Moyen-Âge. Ça va de l'amour malheureux à l'amour exubérant, à la contraception, à l'enseignement de la pucelle. Enfin bref, nous avons tous les thèmes, c'est ça qui est intéressant. L'autre chose intéressante, c'est que chez les troubadourites, on a un langage poétique vraiment parfait et affirmé comme pour celui des hommes, dont l'exigence de la recherche poétique est là, mais en même temps que cette exigence-là, nous avons l'affirmation d'une personnalité vraiment très originale par rapport à la poésie des hommes. Par exemple, donc, on parle bien sûr des sentiments. Quand on parle des sentiments chez les femmes, le langage peut être à la fois cru et à la fois très réservé. Par exemple, nous avons une cobla de Na Tibor, Dame Tibor. Il faut savoir que...
1: Une cobla, c'est quoi exactement?
2: Non, c'est un couplet. Et Na Tibor est une abréviation pour dire Domna. Domna qui veut dire dame. D'ailleurs, c'est intéressant parce que la domna, c'est la dame, la moulier, c'est la femme.
1: Quand la femme au sens de l'épouse,
2: on parle, plutôt la femme au sens d'épouse. Donc, les dames sont les dames, les femmes sont les femmes, mais finalement, quand on est une troubadourice, c'est comme quand on est un troubadour, que l'on soit juglar, troubadour ou trouba, finalement, on est poète d'abord. Na Tibor disait « Beau doux ami, je peux bien vous dire en vérité que jamais un instant je ne fus sans désir. Depuis que je vous ai connu et pris pour Finaman, ni jamais un instant que je n'eusse l'envie, beau et doux ami, de vous voir souvent, ni jamais de moment que je m'en repentisse, ni jamais de moment que vous me quittiez fâché, que j'eusse de joie qu'à votre retour. Bels doux amix ben vous pos enverdir. » Donc là, on est sur le registre de la femme qui attend son amant et qui est très heureuse de le retrouver. Il y a des textes qui sont autrement plus piquant que celui-ci. Celui-ci est un texte, on va dire, un peu réservé.
1: Alors que déjà, il parle de désir, c'est quand même, déjà, c'est pas tout à fait réservé. C'est complètement dans cette bado.
2: Oh, exacto, et per écrire le désir, désirier, sui désirier de vous, je suis désireux de vous, on implique tatambe, l'humout, joy, qui veut dire à la fois la joie, le plaisir, et le désir, sachant que le plaisir en matière d'amour chez les troubadours, comme chez les troubadourites, le joy, ça veut bien dire ce que ça veut dire, c'est à la fois le désir charnel, l'amour charnel, on parle beaucoup de cela chez les troubadours, et également le plaisir et la joie de la jouissance. Je vais prendre par exemple un extrait de la chanson de Azalaïs de Porcairages. d'une troupe Ayritz qui est attachée à Ermengarde de Narbonne. Ermengarde de Narbonne, qui est une femme extraordinaire dont nous aurons l'occasion de reparler, parce qu'elle était une protectrice des troubadours et elle-même avait maille à partir avec les hommes qui convoitaient sa main. Son mariage du côté de Barcelone, du côté des Provences et du côté de Toulouse, donc elle s'inventa pour cela un mari fictif comme ça, elle mettait tout le monde d'accord. Et cette dame Ermengarde qui portait l'épée et qui administrait cette terre, eh bien, elle protégeait plusieurs troubadours, donc comme Bernard Ventadour.
1: Donc elle pouvait porter l'épée, elle pouvait.
2: Absolument, oui. Elle défendait cette terre, bec et ongle. C'est une des femmes remarquables du Moyen-Âge, comme il y en avait d'autres. Hein. Si on prend Aliénor d'Aquitaine, par exemple, c'est pas mal non plus. Alors elle disait: belle amie, de bonne grâce, pour toujours, je me suis engagée à vous aimer. Courtoise et de belle manière seulement, si vous ne me demandez rien d'outrageant. Bientôt, nous en viendrons à laisser. C'est là, ça y est, c'est la période où le troubadour doit se montrer réservé. Car je mettrai en votre merci, vous m'avez juré par la foi que vous ne me demanderiez pas de faillir. Alors ça, c'est quand même le concept intéressant dans l'amour. On va essayer de ne pas faillir, ça veut dire de céder au désir charnel. Mais ça, ce sont des mots. Parce que on voit bien sûr dans la littérature des femmes troubadours que ce désir charnel, il est exprimé et puis il est un objectif. Et pas qu'en poésie, évidemment. Jongleur qui avait le cœur gai vers Narbonne, emporter là-bas ma chanson avec le dernier couplet auprès de celle que joie et jeunesse guide. Donc celle que joie et jeunesse guide, eh bien, c'est bien sûr Ermengarde de Narbonne. Et Azalaïs de Porcairaj est une des troubadours dont on connaît une chanson. Le petit problème par rapport à la littérature masculine, on va dire, c'est intéressant, vous voyez, on parle de la littérature et on dit masculine. Comme quoi, on peut s'éloigner de la... comment on appelle ça déjà ? L'écriture inclusive. Voilà.
1: Oui, en ce moment, voilà. On parle.
2: Quand on juxtapose les mots. Ce n'était pas le problème de la littérature médiévale, la littérature, puisque nous avons des mots qui sont masculins et féminins pour bien des expressions. Hein. Mm-hmm. Par exemple, domna, dont je parlais tout à l'heure, le mot domna, dame, a son pendant masculin, miduns, qui veut dire monseigneur. Vous voyez, donc, dame, féminin, mm-hmm. miduns, masculin, amour, et masculin et féminin, lujoy, la gioia, masculin, féminin. Donc, on a beaucoup d'équivalents féminins pour des mots masculins. Dans la littérature du troubard.
3: C'est intéressant.
2: Oui, ça a bien changé depuis. je voudrais vous parler également de cette littérature que l'on doit à des troubadours anonymes.
3: Et, mais si elles sont anonymes, comment sait-on que ce sont des femmes ?
2: Ah, parce que justement, elle parle. Souvent, d'ailleurs, ça repose sur des tensos. Et on voit que ce sont des femmes qui parlent entre elles, sur des sujets D'accord. différents, quoi. Par exemple, une dame qui n'a pas d'amis, qu'elle se garde bien d'en avoir jamais, car l'amour empoigne aujourd'hui et demain, et n'est jamais rassasié. Sans coup férir, il tue, il blesse, et nul n'en guérira. Il n'y a aucun médecin si amour lui-même ne le lui donne. Aïe, domna qui amic nuna ben sigart, qui mais nuna. Donc ça, c'est un texte d'une troubadour anonyme, qui est quand même un peu moralisateur, on va dire, hein. La chanson à mon ami jusque dans son pays, et dites-lui qu'il me plaît beaucoup de me souvenir de cette mélodie, il me chanta quand il m'eut embrassé dans mon lit. Donc, sachant que le mot baïsa, ça veut dire embrasser, ça veut dire aussi baiser, ça veut dire aussi faire l'amour, tout simplement. Donc, quand je parlais tout à l'heure de ce langage clair et sans ambages des femmes troubadours, il est évident, hein, dans cette chanson anonyme, la chanson termine ainsi: dans ma chambre, ornée de tentures, il entra comme un voleur, dans ma chambre bien dorée, il se trouva emprisonné. Din machambro incurtinado fu l'airu, din machambro bendaurada fu en el presu. Alors, il y a chez les femmes troubadours, comme chez les hommes troubadours, des chansons d'aube. Alors, qu'est-ce que c'est qu'une chanson d'aube, une chanson d'alba ? C'est une chanson qui a pour effet d'avoir, à la fin du couplet, de chaque couplet, un vers qui rappelle que les deux amants sont ensemble, mais attention, il va falloir se séparer parce que l'aube est là. Alors, à la différence des hommes, quand ils font des chansons d'aube, je pense par exemple à Race Glorious, qui est une chanson de Gérard de Bourneil. Dans cette chanson que l'on doit à Anna Carenza, la chanson d'aube est vraiment plus intéressante parce que elle parle du sentiment amoureux châtré. Alors ça se traduit comme ça. Je vais dire: Bel dus amix baisem nous sieu et vous abal el prats un chantul zauselus tutu façam en despies del gilus oh dieu de l'albo tantos be. Ça c'est le refrain. Donc, beaux doux amis, baisons-nous, vous et moi, là-bas dans le pré, où chantent les oiseaux, aimons-nous parfaitement en dépit du jour jaloux. Oh Dieu, l'aube, elle est déjà là. Dans la douce brise venue de là-bas, de mon ami, beau, courtois et joyeux, j'ai bu un doux trait de son haleine. La dame est agréable et plaisante, pour sa beauté, bien des gens la regardent, et l'amour dans son cœur est loyal. Mon doux ami, inventons un jeu nouveau dans le jardin où chantent les oiseaux, jusqu'à ce que le guetteur joue de la chalémie. Oh Dieu, l'aube, elle est déjà là. Il faut se séparer. C'est ce que dit cette chanson, mais vous avez peut-être entendu que dans ce texte, il y a cet amour pressant, cet amour, cette envie pressante de l'amour qui va être, bien
3: ah
2: sûr...
3: Oui, parce qu'il y a le jaloux.
2: Et oui, il y a toujours le jaloux. C'est une caractéristique de la chanson d'aube qu'on appelle aussi Castilla Gilus. Hein, c'est le roman de Flamenca, par exemple. Le châtiment du jaloux. Je crois que ce qui est intéressant également, c'est que la femme au Moyen-Âge, je pense par exemple à Marie de Ventadour, peut être l'interlocutrice première de l'homme. Elle l'est très souvent. On a par exemple une Tenso de Guy Ducel qui repose justement sur le fait que Guy Ducel, qui avait arrêté de faire des chansons, est relancé par Na Maria de Ventadour, donc Marie de Ventadour, qui lui dit: Guy Ducel, ben peso de vous, car vous êtes la Issa de Chanta, et car vous y vulgra tourna. Donc Guy Ducel, je suis fort peiné à votre sujet, car vous avez cessé de chanter, et parce que je voudrais que vous y ramenez, puisque vous êtes savant sur ce sujet, je veux que vous me disiez si elle doit agir avec égalité, la dame, envers l'amant, quand elle le désire franchement, ainsi que lui envers elle, faire tout ce qui convient à l'amour, selon les droits qu'ont les amants. Là, c'est un débat. C'est un débat qui est sur le terrain poétique, sur la loyauté, bien sûr, agir avec égalité. C'est une chose que nous avons déjà évoquée, mais c'est très important chez les troubadours. Ça veut dire que dans le sentiment amoureux, dans la conversation poétique, mais également dans la conduite, dans l'amour, il doit y avoir un désir partagé.
3: Eh bien, super. Continuer à la trouver sous une qui comme ou un autre thème, les copes bénin, Beléou.
2: Vous préparez d'écouter une canso de la canso de la Contessa de Dio, que c'est sono a chantar mer de so que non voulrio. Oui, c'est la seule où nous avons la mélodie qui est copiée en dessous du texte pour le premier couplet, comme nous avons eu l'occasion de dire.
3: Et qui a été composé
2: par cette comtesse de Die, dont on ne sait pas le nom. On l'a appelée Béatrice, mais bon, rien ne corrobore qu'elle s'appelle Béatrice. Et elle dit... Il me faut chanter à propos de ce que je ne voudrais pas, tant j'ai de rancœur envers celui dont je suis l'ami. Car moi, je l'aime plus que nulle autre chose au monde qui soit. Mais devant lui ne valent merci, ni courtoisie, ni ma beauté, ni mon mérite, ni mon esprit. Ainsi, je suis trompé et trahi. Donc, vous voyez que ce qui est intéressant, c'est qu'elle met en avant son enseignement, ses bonnes manières, sa beauté, son mérite, sa valeur, en face de quelqu'un qui l'a trahi. Cette chanson de la comtesse de Die était interprétée par Sandra Hurtado-Ross, que vous allez écouter maintenant, et puis nous disait une autre copie,
3: belle ou
2: par là.
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Adisiați. Nous revoici avec les Visigoths pour terminer cette série d'émissions sur le 1600e anniversaire du royaume Visigoth de Toulouse. Et nous allons voir aujourd'hui quelle est l'empreinte qu'ils ont pu laisser en Occitanie. Nous allons voir qu'elle est assez faible, mais il y en a quand même. Alors, les Visigoths, donc, c'était des militaires fédérés d'origines diverses qui se sont fixés dès le début du Fédus de 418, du Fédus, c'est-à-dire du traité de 418, dans les riches vallées de la Dourdre, de la Garonne et de leurs affluents, où leur fut concédée une partie de la jouissance et des revenus de grands domaines agricoles. Ces grands domaines agricoles ne changèrent pas de nom pour autant, puisque les propriétaires locaux romanisés en conservèrent généralement l'exploitation. De plus, les Visigoths s'établirent dans des régions de leur royaume par stades successifs et de façon plus ou moins dense, leur nombre ne dépassant pas, semble-t-il, 200 000 personnes, malgré leur multiplication après leur sédentarisation. La majorité des colons étaient bilingues, d'où le petit nombre de toponymes issus de leur langue tribale. Cependant, des terres ou des villets furent acquises en pleine propriété par des Goths et par leurs alliés, soit qu'elles étaient des biens vacants, soit qu'elles leur furent vendues par les propriétaires romains. Et là, on peut estimer que les noms de ces nouveaux propriétaires se fixèrent au sol des domaines considérés. Il en irait ainsi pour des noms de lieux ou de villages terminés par Engs, que l'on retrouve dans les anciens cartulaires et qui ont évolué sous la forme Ens, E-N-E-S, en occitan, comme Avens, qui s'écrivait Avenx, C-S à la fin, en 1259, ou Boussens, qui s'écrivait Bouzengis, vers 972, Brens, dans le Tarn, qui était Bérens, vers 972, Guitalens, qui s'écrivait Guitalenx, avec un X à la fin, en 1277. Tous ces toponymes sont dérivés de Gotos, Gotorum, Gotones, Gotiscum. Cette terminaison, avec le suffixe ingos, remplaçant les suffixes acum et avum et arum des anciens noms de lieux romains. De plus, la petite noblesse visigothe aménageait parfois de modestes bastions autonomes, souvent d'ailleurs à l'origine de mottes castrales, avec habitats et systèmes de protection. Ces personnages ont pu laisser leur nom sur ces terroirs, accolés au radical go, gou, gous, goux, issu lui aussi du suffixe ingos, signifiant domaine gothique. Ainsi, par exemple, le nom du village de Bondigus, qui s'écrit en occitan Bundigus ou Budingus, dans les anciens documents, viendrait du domaine du goth Bodo, c'est-à-dire Both Ingos. Ce village, Bundigus donc, qui est près de Villemur dans le Bacquercy, était situé à l'origine au confluent d'un ruisseau avec le Tarn, dominé par un coteau. C'est un lieu stratégique pour surveiller d'éventuelles incursions par la rivière. En effet, le Tarn était fort utilisé pour le transport de marchandises, en particulier le vin du Gaillacois et les céramiques de montagne à l'époque romaine, durant toute l'Antiquité. Comme le raconte d'ailleurs le poète Ausone au IVe siècle, qui montre son intendant Philon, et je cite Ausone, transportant des marchandises sur le Tarn dans des canaux, des chaloupes à voile et à rames. D'ailleurs, plusieurs établissements portuaires antiques ont été repérés sur les rives de cette rivière.

C'était Boga Boga, chanté par des Basques. Voilà, et de cette présence gothique dans notre région, dans nos régions, nous pouvons citer quelques objets caractéristiques qu'on a trouvés au cours de fouilles ici et là. Par exemple, des plaques-boucles de ceinturon à La Grave, dans le Tarn, à Montferrand et à Villarzel, à Cabardès, dans l'Aude, à Marseillan, dans l'Hérault. Et aussi des peignes qui sont typiques à Nos, relevées dans des sépultures à Beaucaire-sur-Baïse, et en particulier à la villa romaine de Sévillac dans le Gers. Des fibules dans des nécropoles de l'Aveyron, à Saint-Félix-de-Sorgue, à Brusque, à Rodel, à Sébazac, à Saint-Afrique, à Saint-Rome-de-Tarn, où salent les sources, mais aussi dans l'Hérault, comme à Autignac, Rougeant, Aspirant et bien sûr à Toulouse. On peut noter aussi, des 5e et 6e siècles, une importante production de sarcophages dits de l'école d'Aquitaine, en marbre blanc des Pyrénées ou de Saint-Pons, repérés aussi bien en Septimanie que dans les Aquitaines et à Toulouse. Un couvercle à double pente ferme une cuve, souvent rectangulaire et entièrement sculptée d'un décor constitué de végétaux, c'est-à-dire de lierre, d'acanthe et surtout de pampres de vigne, qui est caractéristique de ce 5e siècle. Les façades de ces sarcophages sont parfois divisées par des pilastres à chapiteaux corinthiens. Un chrisme à l'intérieur d'une couronne de laurier, des colombes buvant dans des canthares, des végétaux jaillissant des vases sont autant de motifs de tradition romaine constantinienne qui ornent ces sarcophages, issus des ateliers de Narbonne, de Toulouse ou de Bordeaux. En architecture, l'arc outrepassé dessine un arc de cercle plus grand que le demi-cercle. Il est apparu dans nos régions d'implantation gothique au 5e siècle et il trouve son origine dans l'art paléo-chrétien bien utilisé par les Visigoths, en particulier en Languedoc et en Catalogne. Il sera repris par l'architecture visigothique en Espagne, ensuite par l'architecture pré-romane en Septimanie et par celle de l'émirat de Cordoue qui marquera l'art moudérar et l'art mozarabe. Puis, il passera à l'art roman de toutes les régions occitano-catalanes.

Bonjour, Dominique de Enfants du Mékong. Mais comment cette association fonctionne-t-elle, Enfants du Mékong? Un siège à Asnières, des délégations en France, mais aussi à l'étranger, des enfants à aider en Asie. Comment souder tout ce petit monde? Nous avons créé du lien entre tous. Tout d'abord entre délégation et siège. Une fois par an, toutes les délégations se retrouvent à Asnières pour un week-end. Nous avons les dernières nouvelles de nos pays d'action. Les volontaires de retour de mission nous transmettent les réalisations qu'ils ont pu accomplir, les besoins en attente. C'est aussi le moment pour les dirigeants de nous donner notre feuille de route, c'est-à-dire de nous parler des projets à mettre en œuvre en délégation pour rassembler toujours plus de parrains. Très souvent, on a des projets nationaux, comme il y a eu le tour du tuk-tuk, il y a eu le tour de France du film Grandir, etc. Pour nos délégations, c'est un moment de rencontre, d'entraide et de partage d'expériences pour réussir un événement, pour mener à bien le projet d'un soir. Par exemple, la réussite de notre course annuelle ou d'une exposition de photos. Il faut du lien entre le siège et les bénévoles locaux. Qui sont sur place, les responsables de programme, qui sont des chefs de village, des enseignants, des religieux ou aussi des particuliers. Les volontaires bambous qui partent 1 à 2 ans en mission sont présents, mais gèrent une région, donc plusieurs programmes, et rencontrent plusieurs bénévoles locaux et ne restent pas. Mais le bénévole, le responsable sur place, il reste isolé et solitaire dans sa région. Cette année a été inaugurée la réunion de tous les bénévoles locaux pour les remercier, les encourager et les écouter. En 7 mois, plus de 950 responsables locaux ont été rassemblés pays par pays. Chacun a ainsi pu exprimer les réalités de vie, ses attentes vis-à-vis de l'association, ses besoins, ceux de nos filleuls et parfois son impuissance devant certaines situations. C'est ainsi que nous allons les former, ces responsables locaux, pour mieux accompagner nos jeunes dans la protection, dans l'écoute, dans les tabous, dans l'addiction. Nous allons provoquer davantage de moments de partage. Enfin, il est nécessaire de créer du lien entre parrains. Les délégations ont à cœur de trouver des parrains et des donateurs, d'une part. Les événements comme concerts, conférences, théâtres, films y contribuent. Mais d'autre part, on a besoin de faire se rencontrer les parrains et ensemble d'amener d'autres personnes à nous rejoindre. Ainsi, un dîner en verre est organisé une fois par an. Cette année, il a lieu le samedi 28 mars à la salle Saint-Cyprien à Toulouse. Le dîner en verre, c'est la soirée à ne pas manquer, ouverte à tous. Parrains, marraines, famille, amis. C'est l'opportunité de se rencontrer entre parrains, de faire connaître Enfants du Mékong à notre entourage et à nos amis. C'est l'occasion unique de découvrir de près l'impact concret de notre action sur la vie de ces enfants. Le temps d'une soirée, toute l'équipe Enfants du Mékong vous propose de vous envoler pour l'Asie avec au programme un live d'une heure pour partir à la rencontre des filleuls, des volontaires, des acteurs locaux sur le terrain, des échanges informels avec un permanent ou un bénévole du siège et un dîner avec les parrains et amis de votre région. Ceci se passe en visioconférence, donc on a un lien avec le siège. Alors, rendez-vous le samedi 28 mars à partir de 18h30 à la salle Saint-Cyprien à Toulouse. Chacun apporte un plat sucré ou salé. Les renseignements sont par mail délégation-31@enfantsdumekong.com. Merci et à bientôt.

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Mais qui est-ce qui fera le sommaire de cette émission? Quand on a débuté en parlant que d'un pays quelques mois, qu'elle disait que la relation entre France et Algérie serait scaufon. 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
1: La phase finale du championnat de France Super 13 est acabée et s'acabe par le Toulouse Elite, l'équipe seconde de Toulouse, par une victoire bien à des weights contre l'équipe Audenco de Lemus. 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

0: vous êtes branché sur Radio Occitanie Toulouse, la voix de l'Afrique, et vous faites bien de commencer ce samedi après-midi avec justement la voix de l'Afrique qui vous apporte beaucoup de bonheur. Beaucoup de bonheur également ensemble avec Alain, qui sera avec moi comme d'habitude aux commandes. Bonjour Alain. Bonjour Alain.
1: Oui, bonjour le grand modérateur.
0: Voilà, voilà. Comment ça va?
1: Ben, je vais très bien, mon grand, avec le beau petit soleil que vous nous ramenez à travers les ondes. Que dire de plus et que demander de plus?
0: Et comment tu as passé le week-end?
1: Oui, semaine chargée, comme d'habitude, mais bon, comme on dit, on est toujours en piste, toujours en poste, comme on dit au pays.
0: Bon, première nouvelle pour des raisons d'horaire, incompatible de toutes les façons, avec les horaires de sa vie radiophonique, notre chère chroniqueuse, chanteuse Fénose, en direct de Munich, pour des sujets internationaux, ne pourra plus intervenir dans l'émission pour cause d'indisponibilité. Nous sommes désolés pour nous et pour les auditeurs. Néanmoins, si de temps en temps, elle trouvera un laps de temps, elle sera avec nous, bien sûr, mon cher Alain. Tu entends?
1: Oui, Jacques L'Africain, vous savez, nous sommes parfois tenus ici par rapport à nos positions professionnelles. Ce qui n'est pas facile à gérer, mais bon.
2: Sera toujours
1: l'une des meilleures chroniqueuses de notre radio parce que elle a toujours décrypté avec beaucoup d'harmonie et beaucoup de parfumée. En plus, elle faisait un travail de fond par rapport au sujet qu'elle détaillait avec beaucoup d'élégance, avec beaucoup de performance, comme on le dit en général. Elle va beaucoup nous manquer, comme on l'avait dit tantôt, qu'elle pourra aussi de temps en temps terminer en fonction de son temps. Mais Fénose, elle reste parmi nous parce que elle nous a tellement, tellement édifiés avec ses chroniques d'art africain.
0: Deuxième info, un groupe de Camerounais séjourne à Toulouse depuis hier ou avant-hier, je ne sais pas trop, et à leur tête un certain Seondoua, qui fut d'une façon ou d'une autre un collaborateur de cette émission. Il sera en direct avec nous pour savoir le pourquoi de leur séjour à Toulouse, dans quelle ville il vit maintenant et qu'est-il devenu. Ainsi va la vie des anciens Toulousains. On le saura aujourd'hui, mon cher Alain.
1: Oui, c'est une très belle initiative, Jacques L'Africain. Vous savez, on dit ce genre de personnages, c'est des archives, parce que c'est des gens avec lesquels vous avez travaillé, qui nous ont peut-être édifiés, parce que c'était vraiment, comme je voulais vous dire, j'étais un fidèle auditeur de votre fameuse et belle émission. Donc, c'est moi, peut-être à travers cet homme, j'ai peut-être pu avoir des informations grâce à lui. Et j'espère que le moment que vous aurez aujourd'hui va faire à ce qu'on puisse passer un moment radiophonique un peu plus agréable.
0: Voilà, troisième info, nous recevrons également Situ Magloire, qui s'occupe des chambres de l'UNESCO. Il nous en parlera au cours de cette émission, ainsi de ce sommet qui se prépare dans les mois à venir du côté du Congo-Brazzaville.
1: Oui, l'UNESCO, vous savez ce que c'est, d'accord, l'Africain. Bon, nous, ils le savent très bien, donc ça touche la partie internationale. Et je crois que ce monsieur va nous apporter des éléments, il va essayer de nous édifier. Et comme je l'ai toujours dit, qu'on a la chance d'avoir des personnes comme ça qui peuvent nous éclairer sur des sujets internationaux, ça ne peut qu'être des moments de radio, on ne peut plus agréable, d'accord, l'Africain. Vivement son intervention.
0: Voilà, on va saluer comme ça pour cette première partie que certains de nos correspondants, Carl Rogers du Gabon, Diko Bokari du Mali, Diop Cheikh du Sénégal, Elliot ORTB du Bénin, ainsi que bien évidemment d'autres que nous aurons l'occasion d'en dire un peu plus aujourd'hui. Alors, pour terminer notre premier contact, mon cher Alain, que penses-tu de ceci? Tu vas donner ton avis, bien sûr. Un homme qui voit sa femme cuisiner, faire le ménage, se fatiguer chaque jour et qui ne lui ramène pas une coépouse pour l'aider, est un homme sans cœur et sans foi, ni loi. Signé Diomaye Faye, président du Sénégal. Que penses-tu de cette sortie du président sénégalais?
1: Oui, la citation que vous venez de faire de M. Diomaye Faye, qui est le président du Sénégal, Jacques L'Africain, il faudrait déjà qu'on éclaire nos auditeurs en disant ceci. Bon,
2: en Afrique en général, la plupart des pays africains,
1: la polygamie est officielle.
2: Ça veut dire que nous n'avons pas ce souci en France qu'on appelle le deuxième bureau par-ci par-là.
1: La polygamie est officielle. Vous avez des types, comme je parle spécialement de mon pays, le Cameroun, que je
2: monogamie et la polygamie, vous avez ce choix. Et donc, ce qui fait que les parties en amont doivent peut-être
1: s'entendre pour savoir quel type de patrimoine ils voulaient choisir. Donc, c'est officiel que les gens soient d'abord au courant, parce que certains Européens peut-être peuvent écouter ça en disant « Oh, ces Africains, ils ont plusieurs femmes, tu vois. » Non, c'est officiel, c'est légal chez nous. Il n'y a pas d'obscurité par rapport à cela. Mais dans l'Africain, ma position est tout à fait simple. Je dis que quand on a la chance d'avoir une femme, quand on a la chance d'avoir une maman avec qui on peut partager notre vie, il faut toujours être présent pour lui donner un coup de main. L'histoire de nos parents, qu'à l'époque, la femme est au fourneau et le monsieur a les pieds sur la table, c'est terminé cette manière de penser, cette manière de voir les choses. Dans l'Africain, de nos jours, nous passons tous à l'harmonie du peuple. Ça veut dire, je peux m'occuper de mes enfants, je peux m'occuper du ménage, ainsi de suite. Il n'y a pas de souci. Nous sommes à un moment donné où nous partageons tout dans notre société, dans notre couple en général. Mais, il faut apporter ses mains en disant qu'en Afrique, on a le droit aussi à un moment donné que si on a une première femme. Et que on a choisi un régime polygamique, on a le droit de dire que la première travaille assez, on peut peut-être trouver une seconde pour l'aider, pour peut-être la seconder, pour pouvoir l'aider dans cet acte. Ce n'est pas péjoratif pour certaines personnes, pour nous c'est tout à fait normal parce que c'est notre régime africain qui le permet ainsi. Donc c'est ça la légalité africaine, c'est ça aussi cette véracité parce qu'en général, ce que nous appelons ici en Europe l'obscurantisme en disant que le second bureau, nous en Afrique on ne connaît pas ça, c'est légal chez nous, mais je précise et je persiste ici, la femme n'est pas un esclave, la femme n'est pas un objet, il faut respecter sa femme, il faut partager sa vie avec sa femme, partager tous les moments de la vie, partager toutes les tâches, c'est ça aussi la réalité de nos jours africains.
0: Et pendant ce temps, hein, on apprend qu'un Français a été arrêté au Sénégal hein, pour des causes, malheureusement, de double sexualité.
1: De homosexualité.
0: Voilà. Oui, et là, je, justement, pour te relancer là et qu'on en finisse, et si on arrêtait un polygame ici en France, qu'est-ce que ça donnerait?
1: Oui, Jacques l'Africain, il faut que les choses soient claires. Parce que je vous dis toujours que nous sommes une radio de faits. Nous sommes là que pour étayer les faits. L'homosexualité est interdite de manière légale au Sénégal. Vous savez, il faut être honnête, même chez nous au Cameroun, l'homosexualité est privée par la loi. Donc c'est un délit pénal. Il faut que ça soit clair. Par rapport aux éditeurs, c'est aussi ça notre réalité africaine. Parce que les gens ne peuvent pas juger notre manière de penser. La polygamie est interdite ici en France, il faut aussi le dire, parce que si en France, on découvre ou on détecte que vous gérez plusieurs femmes de manière illégale. Bon, parce que vous savez que en passant devant M. le maire, ce n'est pas possible, vous savez que la loi l'interdit, mais il y a aussi des poursuites par rapport aux allocations familiales, par rapport à la CAF. Ça peut vous créer préjudice, ça c'est clair. Il faut respecter la loi de chaque pays, mais il faut qu'on accepte aussi que dans notre pays d'Afrique, pour l'instant, pour le moment, je ne sais pas si ça va changer un jour. C'est comme ça, c'est la loi, il faut l'accepter. Vous savez, la France a légalisé le mariage homosexuel. Ça ne fait pas longtemps que ça a été légalisé. Ça fait depuis la nuit des temps. C'était considéré comme une maladie en France. Il faut le dire aussi. Mais à chaque fois, nous fait la leçon, nous autres Africains, c'est terminé cette manière de penser. Nous, les Africains, nous avons notre manière de penser. Nous avons
2: nos régimes à l'Africaine. Nous avons notre manière, notre religion. Et aussi nos coutumes. Donc, il faut respecter cette différenciation vis-à-vis de l'Europe. Donc, c'est puni par le Sénégal. Et ça ne me dérange pas, ça ne me gêne pas.
1: Vous savez, dans chaque pays,
2: quand vous avez quelque part d'acte africain, il faut se focaliser par rapport à la loi locale. Donc, c'est comme ça au Sénégal.
1: La seule chose, qui peut, à un moment donné, et peut me gêner.
2: Je suis contre le fait que peut-être qu'on les torture dans la rue, qu'on t'abat, ça ne sert à rien, si c'est que c'est quelque chose qui est reconnu par la loi. Comme je vous dis, nous sommes des régaliens ici. Si c'est la loi qui l'interdit de cette manière, il faut la respecter. Donc, pour cela, je suis d'accord avec le Sénégal, parce que c'est la loi. Quand on est régalien, on respecte la loi, on respecte l'autorité.
0: Voilà, allez, on s'arrête là momentanément. On va lancer donc de la musique, bien sûr, hein, pour que les gens s'enjaillent un tout petit peu. Et juste après, tu auras ton koto basque que tu as beaucoup aimé quand tu étais au lycée. Et bien évidemment, pour commencer, nous continuons avec la musique générique de l'émission.
1: Le plaisir est partagé à l'Africain. Merci pour cette dédicace musicale. Merci, Jacques l'Africain.
0: Voilà. Et c'est parti donc.

0: reviendra avec Kotoba, c'est bien évidemment le temps pour nous de faire une escapade du côté de Yaoundé, au Cameroun, avec l'ami Jules Elobo de Radio FM Magique FM à Yaoundé. Alors, mon cher ami, bonjour.
1: Bonjour, cher ami. Bonjour à tous les auditeurs de ce programme. Et merci de me recevoir.
0: Voilà, ça faisait quand même quelques temps qu'on ne s'est pas tamponné, comme on dit en Côte d'Ivoire. Bon, alors on vient vers vous, comme d'habitude, hein, pour essayer de déblayer du vrai du faux, n'est-ce pas? Comment ça va le Cameroun, Yaoundé en principe? Yaoundé respire?
1: Oui, on va dire que Yaoundé respire, mais Yaoundé respire au rythme d'un certain nombre d'informations. Ces derniers temps, je commence par là, c'est un mauvais vent qui souffle actuellement depuis quelque temps au Cameroun, avec ces décès en cascade enregistrés. Et cette situation fait d'ailleurs peur à un certain nombre de personnes, à un certain nombre d'acteurs. Vous l'avez certainement suivi avec que ce soit dans le monde du sport, dans le monde politique ou même dans le monde culturel, on retrouve des décès de personnalités. Ces personnalités-là qui étaient un peu, on va dire, considérées comme étant des monuments dans le dans leur secteur. Tout récemment encore, c'est Kalkaba Malboum, que vous connaissez certainement, qui est le président, qui était le président du comité olympique, qui s'en est allé. Avant lui, vous connaissez le président de l'Assemblée nationale, en tout cas l'ancien, qui s'en est allé. Après, le président du Sénat, l'ancien, le premier président du Sénat qui s'en est allé également, dont les obsèques officielles sont organisées ce jour dans la ville de Bangangté, sa ville natale. En tout cas, ils sont nombreux, ceux qui sont passés de vie à trépas entre-temps, ce sont des personnalités. Alors, il faut dire également que c'est une situation qui a d'ailleurs entraîné l'arrestation d'un jeune homme qui avait écrit sur les réseaux sociaux en disant que, je le cite, on se rapproche de la cible. Et il avait été donc arrêté par les forces de l'ordre. Aux dernières nouvelles, je crois qu'on l'aurait certainement libéré. Bon, la question qu'on se pose, quel est le message qu'il voulait faire passer en le disant qu'on se rapproche de la cible quand il évoquait le cas des décès, les cas des décès enregistrés entre ces derniers temps au Cameroun. Donc voilà un peu ce qu'on peut dire sur cette situation-là aujourd'hui, mais il faut dire que le Cameroun reste toujours à l'attente d'un certain nombre de choses, notamment la nomination d'un certain nombre de responsabilités. Le vice-président n'est toujours pas nommé, malgré le fait que le texte soit passé au Parlement. Le texte avait été adopté et puis promulgué par le chef de l'État, dont le vice-président n'est toujours pas le vice-président de la République, qui doit en principe assurer l'intérim en cas de vacances au sommet de l'État, dont n'est toujours pas nommé. Le gouvernement aussi, ça fait pratiquement 5 à 6 mois d'attente. Après la dernière élection présidentielle, le nouveau gouvernement n'est toujours pas nommé lui aussi. Donc il y a un certain nombre d'attentes comme ça. Les Camerounais ont tous les yeux braqués sur le palais des Toudis, en attendant que le président Paul Biya nomme donc ces nouveaux responsables-là. L'attente, elle est longue. Les Camerounais se posent beaucoup de questions. Pourquoi le président n'arrive toujours pas à procéder à la redistribution des cartes, que ce soit dans les chaumières, dans les quartiers, dans les salons feutrés, même dans les médias. Le débat est au cœur des échanges entre les Camerounais. Chacun se pose des questions autour de cette longue attente. Il y en a même qui vont jusqu'à se poser la question: est-ce que le Cameroun est encore dirigé? Est-ce qu'il y a quelqu'un à la tête du Cameroun? Est-ce que le président Paul Biya a encore la possibilité de prendre un certain nombre de décisions? C'est beaucoup de questions comme ça qui sont posées par des Camerounais. Donc voilà ce que on peut dire par rapport à cette longue attente. Entre temps, il y a eu beaucoup d'autres choses aussi. On peut dire sur les sur un changement de structure au Cameroun avec l'entreprise Eneo qui a qui a donc disparu et qui a cédé la place à la Socadel, dont les responsables ont été nommés tout récemment. J'en parle parce que c'est une structure qui est chargée de la distribution de l'énergie électrique au Cameroun. Et ce changement opéré, les Camerounais espèrent qu'il y aura certainement une amélioration dans la distribution de l'énergie, parce que les coupures intempestives, ce qu'on appelle au Cameroun les délestages, sont devenus le lot quotidien des Camerounais. Donc, les Camerounais font dedans un certain espoir par rapport à la nouvelle société qui est arrivée, et surtout avec l'arrivée des nouveaux responsables à la tête de cette entreprise. Alors, autre information qu'on peut aussi donner, c'est un peu dans le monde du football, avec l'inauguration du nouvel immeuble de la Fédération Camerounaise de football à Yaoundé.
0: Ah oui, ah oui, comme tu dis, ça n'a pas... Les jouisseurs sont partis sans jaillir, normalement.
1: Bon, je n'ose pas le dire, mais je crois que c'était un événement, on peut dire un grand événement, parce qu'on a vu la mobilisation autour de cela. Avec l'événement a été présidé par le Premier ministre, le chef du gouvernement. Au départ, il était question que ce soit le ministre des Sports, si on s'en tient à la note que nous avons vue circuler, signée du directeur du cabinet civil de la présidence de la République, qui avait demandé au départ au ministre des Sports de présider la cérémonie au nom du chef de l'État. Et puis quelques heures après, c'est une autre décision qui a été signée, en tout cas en demandant au Premier ministre, chef du gouvernement, d'aller représenter le chef de l'État à cette cérémonie. Elle s'est bien déroulée, on va le dire, avec, comme je le disais, avec un certain nombre de personnalités du monde du sport, des personnalités politiques également, qui se sont retrouvées à Yaoundé pour assister à l'inauguration de cet immeuble siège. L'un des faits marquants de la cérémonie, c'est que Samuel Eto'o, qui est l'actuel président de la Fédération Camerounaise de football, a demandé à toute l'assistance de se lever pour applaudir pour l'ancien président Yah Mohammed, ancien président de la Fédération Camerounaise de football, aujourd'hui en détention à la prison centrale de Kondengui, tout simplement parce que c'est lui qui avait posé la première pierre, on va le dire comme ça, la première pierre du chantier de construction de cet immeuble. C'était en 2012. Entre 2012 et 2026, aujourd'hui, vous voyez le temps que ce chantier a donc pris pour être achevé. Il était pratiquement à l'abandon. L'actuel exécutif de la FECAFOOT, que conduit Samuel Eto'o, a donc certainement trouvé des moyens de mobiliser les ressources pour finir le chantier. Et là, les bureaux sont là. Donc, on a vu à Yaoundé le président de la Confédération africaine de football qui a fait le déplacement pour assister à cet événement aussi. Donc, voilà ce qu'on peut, on peut dire de manière ramassée par rapport à cette actualité, l'actualité sportive, tout comme l'actualité politique. À moins que vous ayez des questions, c'est vrai que ces derniers temps, il y a eu beaucoup de choses qui se sont passées au Cameroun. Maintenant, on ne va pas revenir sur tout cela aujourd'hui, mais je voudrais vous retourner l'antenne. Si vous avez des questions à poser, nous sommes là.
0: Non, juste histoire de te poser la question, toi qui sais quand même être comme une petite souris à l'église. Alors, pourquoi ça freine? Pourquoi ça freine par rapport à la nomination du vice-président?
1: Alors, j'avoue que si je m'en tiens à un certain nombre d'informations qui circulent, vraies ou fausses, on peut comprendre quand même qu'il y a un problème. Peut-être que le président Paul Biya serait dans une situation où il n'arrive pas à prendre des décisions, surtout une décision comme celle-là. Aujourd'hui, il serait pris dans un engrenage qui ne lui permet véritablement pas de prendre la décision. Je le dis pourquoi, parce que vous savez que c'est un le vice-président de la République est appelé à assurer l'intérim en cas de vacances au sommet de l'État. Et donc c'est lui qui va finir le mandat du chef de l'État actuel au cas où il est empêché. Donc c'est en réalité le successeur du président de la République. Donc la nomination reste très attendue. Est-ce que Paul Biya a déjà une idée de la personne qu'il souhaite mettre à ce poste-là? Nous ne savons vraiment pas, mais il y a un certain nombre de noms qui circulent. Je voudrais insister peut-être par le, sur le nom de son fils, Franck-Emmanuel Biya. C'est un nom qui circule depuis quelque temps. Alors, est-ce que cela va être confirmé, au cas où c'est confirmé, on va comprendre que le président Paul Biya n'a pas dérogé à la règle en ce qui concerne au niveau de l'Afrique centrale. Vous le savez, la plupart des chefs d'État de l'Afrique centrale sont remplacés par leurs fils, par leurs enfants.
0: Et comme, comme dans son cas, un fils peut en cacher un autre.
1: Voilà, donc c'est un peu cela. Mais selon certaines indiscrétions, l'entourage, certaines personnes autour du chef de l'État ne seraient pas d'accord qu'il nomme son propre fils. Ça, c'est des choses qui se disent. Est-ce qu'elles sont vraies? Est-ce qu'elles sont fausses? D'autres avancent également les noms de certains, on va dire quoi, certains hauts cadres de la République, tels que René Emmanuel Sadi, l'actuel ministre de la Communication. On parle également de l'actuel secrétaire général de la présidence de la République, Ferdinand Grongon. Donc, c'est des noms qui circulent, mais est-ce que c'est vrai ou faux? En tout cas, nous attendons toujours que le président Paul Biya prenne la décision de nommer le vice-président de la République, celui-là qui va le seconder dans ses tâches en tant que président de la République.
0: C'est bizarre que le nom de son épouse ne figure pas.
1: Bon, maintenant, il faut dire quand même que son épouse, comme vous le dites, son nom apparaît comme l'une des personnes qui serait à l'origine du blocage de cette nomination-là, on va dire, qu'elle ne serait pas d'accord avec le choix de Franck-Emmanuel Biya, ça c'est ce qui se dit, hein, et qu'elle souhaite plutôt que ce soit l'un de ses enfants, on va dire. Ça c'est des choses qui se disent et qui se racontent de plus en plus. Est-ce qu'elles sont vraies? Nous, vraiment, nous ne pouvons pas affirmer jusqu'ici, mais on parle que les uns et les autres estiment qu'elles seraient véritablement à l'origine du blocage observé jusqu'ici.
0: Merci, Jules Elobo. Merci. Restez toujours nos yeux et nos oreilles là-bas. Du côté, bien évidemment, de Yaoundé. Quand Yaoundé respire, le Cameroun vit.
1: Tout à fait, ça c'est une déclaration du chef de l'État Paul Biya lui-même lors d'un discours à Yaoundé où il faisait le tour des 10 régions du Cameroun, quoi, dans le cadre d'une campagne électorale, une campagne présidentielle. Il avait dit, je me souviens plus de l'année, mais on se souvient que c'était l'une des grandes annonces à Yaoundé où il avait dit, tant que Yaoundé respire, le Cameroun vit.
0: Sauf que maintenant, on respire beaucoup de poubelles à Yaoundé et malheureusement, hein, c'est dur de respirer.
1: Oui, tout à fait. Bon, je pense qu'on a on a eu un peu la chance que ces poubelles soient dégagées pendant la visite du pape Léon XIV au Cameroun il y a quelques semaines. Il y a eu des travaux en urgence qui ont été engagés, y compris donc l'assainissement de la ville. Ça a permis quand même aux populations de Yaoundé de respirer vraiment l'air de, on va dire quoi, l'air de la propreté et autres. Mais après le départ du pape, je crois que les Camerounais de Yaoundé sont retombés dans l'insalubrité dans la ville de Yaoundé.
0: Ah, ok. Et comme quelqu'un écrivait dans un journal la semaine dernière, c'est vraiment la décennie des grands décès. On est un peu d'accord avec lui.
1: En tout cas, on attend parce que les questions que les uns et les autres se font, c'est qu'après ce qu'on a vu à Kiloutou, est-ce que ce mauvais vent, ce que d'aucuns appellent le train de la mort qui se balade, qui sont les passagers, les prochains passagers de ce train de la mort qui tourne, qui rôde, c'est la question en tout cas. Nous attendons, on va voir ce que cela va certainement produire. Je voudrais même dire qu'il y en a qui vont plus loin en disant que le pape, la visite du pape serait pour quelque chose, que le passage du pape au Cameroun serait à l'origine de ces décès en cascade, parce que la bénédiction du pape a certainement pu atteindre des mauvais esprits. Ça, c'est les commentaires que les Camerounais font dans les quartiers un peu partout. Mais je pense que ça peut être un cycle quand on regarde ce qui s'en vont. C'est des gens qui ont atteint un certain âge et qui sont en train de partir. Certainement, peut-être que comme ça arrive au même moment, c'est ça qui attire un peu l'attention des uns et des autres. Vous avez vu même dans l'armée avec deux généraux qui sont partis, le général Nkwatenga et le général Philippe Paille, qui sont décédés pratiquement au même moment. En politique, vous avez certainement vu d'autres acteurs aussi, des acteurs politiques qui sont partis. Également dans le monde culturel, avec Bassek Barko Bio, que vous avez certainement connu, un grand réalisateur, un grand cinéaste,
0: bien sûr,
1: qui s'en est allé aussi ces jours-ci. Donc, ils sont nombreux, sans oublier, je disais tout à l'heure, avec Alkaba Malboum, qui était le président du Comité national olympique camerounais, qui était l'un, il faut le dire également, l'un des dirigeants sportifs camerounais qui faisait encore l'honneur de notre pays au plan international, parce qu'il avait réussi à glaner un certain nombre de postes de responsabilité sur le plan international. Donc Alkaba Malboum s'en est allé après tout simplement un malaise, d'après ce qu'on nous a dit, à son domicile. Donc voilà un peu ce qu'on peut dire.
0: Voilà, et on parle donc de 23 membres de l'Assemblée nationale et 18 sénateurs qui sont tous morts en fonction, sans aucun remplacement en vue.
1: Tout à fait, 23 députés décédés depuis le début de la législature en cours. La législature afro a commencé en 2020, donc depuis 2020, l'Assemblée nationale a perdu 23 députés qui n'ont jamais été remplacés. Du côté du Sénat, depuis 2023, le Sénat a perdu 18 sénateurs qui n'ont toujours pas été remplacés. Pourtant, la loi est claire, la loi électorale est claire qu'en cas de décès, ou si vous voulez, en cas de vacance d'un député, l'élection partielle est organisée dans les 12 mois qui suivent la vacance. Maintenant, si c'est un décès qui intervient 12 mois avant la fin du mandat, il n'y aura pas élection, il faut attendre la fin du mandat tout simplement. Mais vous avez des gens qui sont décédés en début même de cette mandature, mais qui n'ont jamais été remplacés. Et là, ça pénalise énormément certaines circonscriptions, certains arrondissements, certains départements qui ne sont pas représentés au Parlement. Donc voilà la situation.
0: Voilà. Tu avais vraiment raison de dire qu'on ne pourrait pas tout dire aujourd'hui. En tout cas, ça faisait quand même quelques semaines qu'on ne s'était pas parlé. Donc, on va s'arrêter là pour le moment. Et on revient samedi prochain avec toi.
1: D'accord, merci et bonne continuation.
0: Merci à toi. On y va maintenant directement avec les anciens. 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

0: Et voilà, voilà donc, c'était le beau moment, hein, vraiment, qu'Alain oublie, il n'oubliera jamais, n'est-ce pas, Alain?
1: Jacques Lafitain, ça c'est le beau moment de la nouvelle émission camerounaise dans les années 86 et 87. Et ce chanteur, je me rappelle avec sa petite moustache, le clip Jacques Lafitain, ça me rappelle des souvenirs, on ne peut plus intéressable et agréable.
0: Bon, alors Alain, je te faisais venir là, justement pour que tu nous dises, hein, et Lobo Jules est venu, hein, ça fait quelque temps qu'on l'a perdu un peu. Alors, qu'est-ce que tu as gardé de lui, de ce qu'il nous a raconté là?
1: Oui, Jules Lobo, toujours égal à lui-même. Vous savez, Jules Lobo, c'est un journaliste d'investigation, il est sur le terrain, il sait de quoi il parle, il maîtrise très bien ce sujet. S'il faut essayer de faire un petit résumé par rapport à tout ce qu'il a dit, Jacques Lafitain, ça va être tellement simple. La première des choses, bon, des sujets, hein, les sujets pertinents, parce que il a dit vraiment des choses très pertinentes. La première, par rapport à la nomination du vice-président Jacques Lafitain, que le président Biya, bon, vous savez, son entourage a une influence, je le sais très bien. Mais il y a quelque chose que les Camerounais devraient savoir, que je prends toujours à témoin nos auditeurs. Le président Biya lui-même l'a dit lors d'une interview, que le Cameroun n'était pas une monarchie. Je continue et je persiste le signe de ce côté-là. Je dis, Jacques Lafitain, le président Biya va se prendre plus d'un. Il avait dit que le Cameroun n'était pas une monarchie, donc ce ne serait pas l'un de ses enfants qui prendra la succession du Cameroun, ou sa succession à lui, à la tête du pays. Vous savez, il a toujours dit quelque chose de très important. Le Cameroun n'est pas une monarchie, le Cameroun est une république. Donc ça veut dire, pour être président de la République, il peut passer par le suffrage universel. Donc de ce côté, c'est clair, il n'y a pas d'ombre à cela. Mais, comme on dit, les hommes peuvent aussi changer, il n'y a que des dieux qui ne changent pas, certes, mais moi, restant dans ma naïveté naturelle, j'ose croire et je continue à dire que le président Biya va supprimer plus d'un, parce que c'est un homme qui a été toujours discret dans l'Afrique. Vous connaissez déjà toutes ces différentes mandatures, c'est un homme qui a été toujours dans la discrétion. Et je crois même le président Biya, depuis la nuit du temps, avait déjà une idée par rapport à son éventuel successeur, du fait que si peut-être qu'il faut transmettre le pouvoir, parce que c'est la telle personne, quand il dit transmettre le pouvoir, c'est l'humain de sa mandature, savoir que si j'ai un souci de santé, voilà à quelqu'un à qui je pourrais confier le pouvoir, même si. Peut-être Doudou, quand il va écouter ça, il va dire, voilà encore Alain, le Cameroun, c'est mon âge. Non, c'est que si quand il y a vacance du pouvoir, c'est le président du Sénat ou à la limite de l'Assemblée nationale. Mais comme il y a eu changement par rapport à cela, par rapport à la loi, et je l'ai bien dit ici que ça a été quelque chose de très légal, je ne l'ai pas précisé, mais mon problème était au niveau de la légitimité, parce que j'aurais aimé que ça se fasse soit de manière référendaire, soit de manière, en passant par le suffrage universel, demander le pouvoir au peuple pour pouvoir accepter cela ou pas. Mais la loi le permet aussi, quand vous avez la majorité à l'Assemblée nationale, c'est la réalité, que ce soit au Cameroun, que ce soit aux États-Unis, que ce soit en France, on le sait très bien que c'est ça aussi la réalité de la démocratie. Voilà, il y a aussi le deuxième sujet par rapport à Samuel Eto'o, par rapport à l'innovation du siège du football au Cameroun. Jacques Lafitain, il faut préciser, il faut bien dire que c'est Ia Mohamed en 2012 qui avait initié cela. Mais il faut que les Camerounais, il faut que nos auditeurs comprennent ce que je vais dire à l'instant. Jacques Lafitain, je le vois parler que Eto'o a mobilisé les fonds. Ce n'est pas les fonds d'Eto'o. Vous savez, ces fonds-là sont activés par qui? Par la FIFA ou la CAF. La FIFA et la CAF, pardon. Donc, ce qui fait que quand ils activent ces fonds-là, la gestion revient au

0: millions de sièges dans le monde. Donc il faut le préciser aussi. Donc ce qu'elle doit faire, ce n'est que la continuité de ce qu'a fait M. Iya Mohamed, qui était ancien président de la Fédération Camerounaise de football.
1: Donc il est venu, il a fait, il faut le dire aussi, d'accord, mais je vais peut-être
0: il fallait le faire parce que c'était initié, c'est important aussi pour les matchs de football camerounais. Mais pour moi, ce n'est pas la priorité. La priorité au Cameroun, d'accord, africain, c'est l'état des routes, c'est l'état des sanitaires,
1: c'est l'état des délétages, comme vous venez de parler,
0: et là-bas. Et je veux aussi apporter encore une précision par rapport à cela. On a dit qu'il y a ce changement de Néo
1: qui est passé à Socabel, dans la nationalisation
0: de l'entreprise Néo qui passe en société camerounaise d'électricité. Jacques Lafricaine, il faut dire quelque chose de très important. Vous le savez très bien, la Sonelc au Cameroun a été vendue à 23 milliards aux Hollandais qui ont revendu aux Américains.
1: Et cette même entreprise Néo a été rachetée par le Cameroun à 75 milliards. Donc, vous voyez que le prix de vente de cette société à la base, c'était 23 milliards. Regardez, tu crois? Ces Américains ont fait le bénéfice d'une entreprise nationale.
0: Quand le Cameroun rachète à perte ses actes africains, il faut le dire. Mais il faut que les agents, les nouveaux dirigeants de la Socadel soient honnêtes
1: de dire la vérité aux Camerounais. D'ailleurs, vous demandez ce métier en Europe. Est-ce que vous voyez encore dans les ici par rapport au problème de l'électricité?
0: C'est les poteaux sur les maisons par-ci par-là, les fils électriques par-ci par-là qui passent sur le voisin. C'est l'amateurisme de ce côté. Il faudrait que ces nouveaux dirigeants disent la vérité aux Camerounais que peut-être qu'il y aura des problèmes de l'électricité pendant des mois et des mois, pendant des années. Le fait qu'on repasse une refonte totale de l'électricité au Cameroun, en sachant qu'on
1: passe les yeux maintenant actuellement, ça parce que par le sol et le tout-sol. Donc, en disant, on va innover, on va changer, on va renouveler tout cela et aussi on va travailler en partenariat avec des entreprises spécialisées dans le domaine parce que le Cameroun ne maîtrise pas
0: complètement ces choses-là. Il y a une construction des barrages africains. Vous savez très bien, quand il y a des barrages au Cameroun, si le barrage fabrique 300 kW en électricité, et comment c'est que par rapport à la distribution aux africains, on n'est pas spécialisé dans cela. On va dire peut-être 200. Et les 100 kW qui ont été produits, comment on en fait aux africains? C'est cet amateurisme. Il faut dire la vérité aux Camerounais. Peut-être on a changé un peu l'image en disant que ça passe de Néo à Socadel, mais aux africains, les problèmes sont les mêmes. Donc il faudrait juste une
1: professionnalisation totale de cette entreprise et dire la vérité aux Camerounais qu'il y aura des délestages. Mais ces délestages,
0: ça va être à quoi?
1: On va renouveler le réseau, on va essayer d'innover pour qu'on puisse avoir une stabilité par rapport à l'électrification. Et le Cameroun a cette capacité-là. Vous savez que M. Niak Mitane, qui était l'ancien président du Sénat, qui est décédé, car à l'époque, à l'origine de la création des barrages, des fabrications des barrages partout, comme vous connaissez à Tourlou
0: et autres que vous connaissez très bien. Donc c'était un qui a été à l'initiative.
1: Mais malheureusement, le fait qu'il a été président du Sénat, on a oublié en amont tout ce qu'il a fait comme travail. L'électrification du Cameroun, c'est passé par cet homme. Parce que c'est l'un des premiers Camerounais spécialisés en la matière. Donc, je vais
0: être édifié nos idées par rapport à cela. Donc, Jacques l'Africain, voilà, a ramassé votre mouvement.
1: Comme vous l'avez bien le dit, ce que je pourrais dire par rapport à ce que dit le nombre du Cameroun.
2: Voilà, merci beaucoup Alain. On reste en contact jusqu'au terme de cette édition, en tout cas.
0: Le plaisir partagé avec l'Afrique. Merci.

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0: nous avons traversé le 14h et pour le moment, nous allons commencer avec nos invités de la dernière, de la deuxième heure, bien évidemment, et avant de retrouver la troisième et dernière heure, nos amis qui nous viennent d'autres cieux de la France. Alors, nous avons bien sûr Situ, je l'ai dit tantôt. Situ, bonjour Magloire.
1: Bonjour à tous, à toi, maître Zachary, maître des cérémonies, ainsi qu'aux auditeurs, aux auditrices.
0: Alors, vous êtes accompagné bien sûr de
2: Vincent. Bonjour.
1: Vincent Galzin, c'est qui va nous parler.
2: Voilà, je suis de l'association Micro-Sillon à Toulouse, un GEM. Sur l'handicap et je vous parlerai aussi d'un petit projet que j'ai en tant que micro-entrepreneur sur la sensibilisation à l'handicap.
0: D'accord, ok.
2: Après l'UNESCO, bien sûr.
0: Bien évidemment, de toute façon, ça fait pratiquement même, on va dire même, un autre sujet qu'on pourrait d'ailleurs reparler, hein, parce que j'ai beaucoup de cœur par rapport à ce genre de sujet, en tout cas. Oui. Alors... Magloire, c'est tout. On va parler de plus de 70 ans. Hein,
1: Oui, tout à fait, effectivement. C'est-à-dire que la Fédération des clubs UNESCO à Paris a 70 ans, créée en 56. Et voilà, on nous a donné comme mission de préparer la venue des fédérations qui va se passer à Toulouse. Dernièrement, l'année dernière, ça s'est fait à Bordeaux. Et là, on a la joie et le plaisir de les recevoir à Toulouse du 10 au 13 décembre.
0: Attendez, nous allons revenir, on va essayer de gérer un peu un micro là, chez toi, et puis

0: Voilà, donc, si tu ma gloire, je disais donc qu'on allait parler de 70 ans et plus. Hein, c'est, je ne sais pas si tu es allé jusqu'au de l'UNESCO, tu veux dire.
1: Oui, en tant que délégué régional Occitanie, oui, c'est 70 ans. CAC. Effectivement, oui.
0: Ben, ça fait beaucoup, hein.
1: Effectivement, l'engagement populaire, l'engagement culturel, environnemental, tout ça, effectivement, ça fait beaucoup. C'est vrai que Toulouse, il y a quelques années, c'était au niveau national, il y avait une dynamique, mais c'est-à-dire qu'on est en train de la rattraper. Hein. C'est vrai qu'avec toute cette problématique, récession culturelle, tout ça, on revient de loin, voilà. Mmh. On se prépare à une fête de la solidarité, du vivre ensemble, que ce soit au niveau de la science, de la culture. On va passer par différentes thématiques.
0: Alors, est-ce qu'on peut, en fait, on peut en parler un peu, justement, des clubs UNESCO, en quelques mots comme ça, là, parce qu'on en a toujours parlé, hein.
1: Oui, effectivement, les clubs, ce sont des associations qui adhèrent à la charte universelle de l'UNESCO, hein, comme le vivre ensemble, la culture, l'enfance, les valeurs qui défendent les valeurs de humanisme. Voilà. Mmh. Et chaque association est libre d'adhérer à ses valeurs à travers la fédération. Nous-mêmes, au sein de l'association AKE, nous sommes adhérents de la fédération des clubs UNESCO qui est à Paris. Et le siège aussi qui est aussi à Paris, avenue Clépert.
0: Et l'UNESCO, c'est un membre de l'ONU? C'est comment?
1: Oui, effectivement, oui. De toute façon, c'est lors de la sortie de la guerre, on a fait appel, pour ne plus recréer ces problématiques, on a créé un club, une charte auquel certains pays ont adhéré unanimement à ces valeurs.
0: Ah ouais. Oui,
2: et comme je disais lors d'une vidéo ou d'une visio où Magloire m'a invité, l'UNESCO est surtout connu par rapport aux monuments historiques et moins sur le côté solidaire, aussi en lien avec l'handicap et d'autres aspects.
1: Non, mais je dirais que l'UNESCO aussi est en partie sous cette charte-là, mais c'est vrai qu'on a tendance à connaître l'UNESCO sur la protection du patrimoine, la reconnaissance universitaire. Mais c'est vrai que, de toute façon, Vincent, tu es là, et justement, c'est pour ça qu'on t'a invité, tu pourras parler aussi de la problématique handicap. C'est vrai que dans nos pays africains, après Maître Zachary, tu me diras si je me trompe, c'est vrai que c'est pour nos gouvernants, c'est pas une priorité, parce que même moi, lors de mes différents voyage, cette problématique de l'handicap, l'adaptation au niveau du public, on a beaucoup de progrès à faire par rapport aux pays occidentaux.
0: Oui, on va essayer de scinder les choses, les deux choses. Hein.
1: D'accord.
0: On va revenir, c'est-à-dire, je voudrais bien qu'on entende, qu'on comprenne, bien sûr, le sujet UNESCO, oui. Que tu nous étales à ce moment, et comme ça après, on prendra le volet de l'handicap qu'il va nous exposer dans quelques instants.
1: Bon, on va faire, pour répondre à ta question, en fait, l'UNESCO, c'est une organisation des Nations Unies pour l'éducation, la science et la culture. Voilà. C'est une agence spéciale de l'Organisation des Nations Unies, créée en 1945, comme je le disais, sortie de l'après-guerre, pour promouvoir l'éducation, la coopération scientifique, la culture, la liberté d'expression et la préservation du patrimoine mondial. Lorsque on peut faire appel à ces services et lorsqu'on trouve que un tel patrimoine, comme dernièrement la rumba a été reconnue comme patrimoine universel de l'UNESCO, comme il y a certains aussi plats aussi africains, comme il y a certains monuments aussi, voilà, édifices.
0: La rumba a été reconnue.
1: Comment?
0: La rumba a été reconnue.
1: Oui, avec beaucoup de temps, mais c'est vrai que c'est une bonne chose. C'est une manière aussi de rendre à notre défunt Papa Wemba, là, qui a prononcé Bozi Boziana, tout ça, tous les acteurs, Kofi Olomide, Fally Ipupa, voilà, les ambassadeurs, les anciens, les présents et les futurs aussi.
0: Bon, essayons de marquer une petite pause au niveau de la rumba, hein, comme tu l'as dit.

0: Voilà, Situ, l'homme de la rumba, hein, évidemment. Et donc, je vois ta tête qui se bouge là.
1: Oui, oui, je me déhanche. C'est vrai que ça me rappelle des souvenirs. C'est la génération un peu de nos parents, Pongolov, Milabel, tout ça. J'ai grandi avec ça.
0: Hein. Oui. C'est vraiment les anciens des anciens. Hein.
1: Oui.
0: Anciens de l'ancienne.
1: Oui, et là, je pense que c'est avec la musique ancienne qu'on prépare l'avenir.
0: Et bien sûr. Avec le vieux, on fait du jeune.
1: Tout à fait. C'est pour ça qu'on est complémentaires.
0: Voilà. Alors, au niveau de Toulouse, donc, qu'est-ce que tu nous prépares pour cette fête grandiose et grandiloquente?
1: Mais je vous prépare quelque chose de costaud, d'innovant, mais aussi quelque chose de fédérateur, parce qu'on va, on peut pas parler de... Ce sera un moyen, sera un moment convivial, parce que ça sera aussi la possibilité de rencontrer d'autres acteurs internationaux qui œuvrent aussi pour ces valeurs de l'UNESCO, et avec qui on pourra échanger. Il y aura un programme riche, parce que ça va se dérouler sur 3 jours. Alors, d'un moment, certains vont arriver du Burkina, du Niger, de Côte d'Ivoire, des États-Unis, de différents pays, même de Corée. Ils vont venir pour la première fois à Toulouse. Ce sera aussi l'occasion de rencontrer aussi les acteurs aussi associatifs jeunesse de l'Occitanie. Alors, qu'est-ce que je fais? Je te déroule le programme ou tu m'interroges?
0: Vas-y, tu as encore le temps, tu peux le dérouler. Et bon. Comme toujours, je suppose, la voix de l'Afrique sera toujours là pour la couverture des grands moments.
1: J'espère bien, c'est pour ça que je me permets encore, je le dis, de m'incruster dans ton émission. Et je serai peut-être là tous les samedis, mais même si tu me bloques, je passerai par la fenêtre. Il faut diffuser mon information. Effectivement, ça se passera sur 3 jours, le jeudi. Ce sera la rencontre, on est en train de mettre en place ça avec les associations toulousaines comme les Chemins Buissonniers, Philippe Révillon que je salue, et Françoise Reynaud aussi, l'association Japalais. Ce sera une rencontre avec, on s'est dit que c'était important aussi de discuter avec les collèges et les lycées des valeurs de la mobilité internationale, de l'éducation, certaines problématiques qu'on est en train d'étudier qui peuvent intéresser la jeunesse. Voilà, moi ce qui me tient un peu beaucoup à cœur, c'est l'engagement, surtout l'engagement. Parce que dernièrement, au niveau des clubs UNESCO, on se posait la question que comment peut-on préparer la relève au sein des associations. C'est ça. Comment cette jeunesse, comment elle peut être engagée en sachant que nos parents, ils n'avaient pas le même état d'esprit, ils s'engageaient dans les actions humanistes. Mais là, on voit maintenant la nouvelle génération, c'est 2.0. Même quand ils te parlent, ils sont avec leur portable, ils marchent en courant. C'est vrai que c'est une grosse problématique. On a un problème au niveau de la relève. Alors, je ne sais pas si ça se pose aussi avec toi au niveau de la radio. J'ai vu que tu avais formé 2 jeunes. J'espère qu'ils seront là pour continuer le travail que tu inities.
0: Ah oui, ça, il faut le voir, il faut le savoir après. On ne sait jamais. Parce que quand on est né créateur, ça c'est franchement, on a ça inné, on l'a dans le cœur. Bon, après, il y a des gens qui prennent le train dans une gare, et à l'autre, on descend. On ne sait jamais. Mais alors... Le pilote du train, lui, il part de la gare A à la gare Z.
1: C'est vrai, c'est vrai. Après, moi, je pense que, après, lorsque nous avons réfléchi, parce qu'à l'initiative de cette fédération, il y a eu une initiative, le 6 mai, du Conseil de la jeunesse de la Fédération française des clubs UNESCO. Lorsqu'il en est ressorti, c'était peut-être prendre un tuteur avec un jeune, le former, créer des duos pour qu'on. La transmission.
0: C'est ça la transmission aujourd'hui. Et c'est un peu. Est-ce que c'est facile aujourd'hui? Est-ce que c'est difficile? C'est un peu ça le problème.
1: Surtout Ouais. Surtout pour la jeunesse, que lorsqu'on voit actuellement la situation un peu sociale, économique et politique, bon, je prends l'exemple en France, parce que moi je suis actuellement en France, et je parlerai que, bon, après, ça n'engage que moi, hein, voilà, pas les autres, mais c'est vrai que des jeunes, la priorité d'abord, c'est pouvoir trouver un logement. La deuxième priorité, c'est pouvoir payer leurs études. La troisième priorité, c'est pouvoir se vêtir, manger, parce qu'on voit que maintenant la vie est chère avec l'inflation et avec les problématiques. Et après aussi, certains que je reçois souvent, c'est les problèmes de stage, et surtout les stages en alternance. C'est une grande difficulté pour valider maintenant leur diplôme.
0: Bien. Alors on va se marquer donc cette pause et puis on va. Je crois que c'est après, on verra vers la fin de l'émission comment vous allez synthétiser pour ceux qui nous prennent en cours en ce moment. Mais en attendant, on se prend une petite bol de musique et puis on va passer l'antenne à notre ami Eric, tu as dit
1: Vincent.
0: C'est pas Vincent Bolloré, Vincent.
2: Non, pas Bolloré, non.
0: Ah bon, hein?
2: J'ai pas les mêmes moyens aussi.
0: D'accord, ok. On revient à toi tout à l'heure.

0: Vincent, alors, tu es allé trop vite en besogne tout à l'heure, là. Tu nous avais parlé. Alors, parle-nous de cette association, alors, ton association.
1: Alors, après un petit morceau de rumba, oui, je vous parle
0: bien
1: de...
0: Bien rythmé, d'ailleurs.
1: Hein, c'était bien, oui. J'ai déhanché un peu sur place, sur la chaise.
0: Ah, alors, toi, tu es blanc de peau, hein.
1: Oui, donc l'association, c'est une association Micro-Sillon, un GEM, qui était diffusée même il y a quelque temps sur votre antenne, Radio Occitania.
0: Ouais.
1: Où on fait des émissions mensuelles en lien avec l'handicap psychique, mais pas que. On aborde différents sujets.
0: Ouais.
1: Moi, je fais des interviews le plus souvent. Il y a des chroniques de voyages, de musique, différents sujets qu'on fait mensuellement, qu'on envoie sur les radios, comme des radios de la région toulousaine associative et en dehors de la région Occitanie même, parce qu'on en a une à Reims, on en a une autre à Montpellier et une à Lyon qui nous diffuse. On accueille un public en situation de handicap comme l'autisme, ce genre de bipolarité, ce genre de pathologie. Et moi, en parallèle de cette association où j'ai fait un diaporama explicatif, enfin pédagogique sur l'historique de la structure, j'ai créé à haute voix, pour s'entraider et rayonner, des mots debout sans trop de mauvais mots. Voilà, pour le jeu de mots, mauvais mots M-A-U-X, et il y a les mots M-O-T-S. Voilà, et donc c'est des interventions à la sensibilisation au handicap et aux souffrances psychiques. Voilà, c'est auprès d'étudiants ou d'entreprises où il y a un versant handicap, où ils accueillent des personnes... En situation ou qu'ils ont affaire à des personnes en situation de handicap. Donc c'est pour intervenir dans ces structures, dans des lieux comme ça. Voilà, et encore en parallèle, donc là c'est en tant que micro-entrepreneur, et avec Magloire, on a le projet de faire sur l'handicap,
2: une radio
1: avec l'Afrique, et pourquoi pas au-delà. Mais déjà avec l'Afrique, parce que comme il disait au début de l'émission, c'est quelque chose où il peut y avoir des lacunes avec la politique et compagnie, où ça peut être difficile de traiter ça.
0: Ok, d'accord. Alors, de traiter ça, vous avez beaucoup de monde autour de vous?
2: Oui, parce que Vincent m'a présenté Alfredo. Tu peux, en quelques mots, tu peux décider.
1: Oui, Alfredo, c'est la Colifata, c'est un réseau de radio en santé mentale qui a été créé en Argentine à La Borde, dans un hôpital psychiatrique, l'équivalent de Marchand, mais en plus pauvre. Et c'est lui qui a créé la Colifata, donc en Argentine, la radio qui a été diffusée dans plusieurs radios d'Argentine, à Buenos Aires, et qui a fait une annexe à Paris. Il a délocalisé à Paris parce qu'il navigue souvent entre Paris et l'Argentine. Donc, ça pourrait être un ambassadeur, une référence par rapport à ses 70 ans de l'UNESCO, s'il arrive à être disponible, si on arrive à le mettre dans le programme. Là, c'est encore plus ou moins en élaboration. Voilà.
0: Donc, si je comprends bien, Vincent, tu veux toujours faire... passer, toujours faire connaître votre association.
1: Hein. Oui, tout à fait, c'est ça, oui.
2: On a fait un partenariat, justement, Vincent, là, il s'est fait vacciner contre la fièvre jaune, là. Il est motivé, d'un moment, et là, il est sur le point, d'ici quelques jours, de prendre son billet pour Brazzaville.
1: Voilà, il faut que je refasse le passeport aussi.
0: Ah, d'accord. Ah oui, je vois que tu es déjà à fond la caisse de la rumba, là.
1: Voilà, c'est ça. Poupée décalée.
0: Poupée décalée, ouais. Ça, c'est bien. En tout cas, tu sais, tu interviens déjà d'une façon ou d'une autre sur Radio Occitanie. C'est bien aussi de passer comme ça.
1: Après, je fais aussi en parallèle, j'en profite, je fais de la photo, je suis dans l'artistique parce que je fais de la photo interview, donc par le biais de Micro-Sillon, mais aussi un peu de vidéo, de la captation.
0: Ah.
1: Voilà, et je m'intéresse à tout, au graphisme aussi, Canva, le logiciel de petit montage. Ouais. Voilà.
0: Tout les photos que tu nous avais fait ici la dernière fois étaient très belles. Hein,
1: merci.
0: Même moi qui ne suis pas très beau, mais alors je me suis senti vraiment honoré. Hein.
1: D'accord, mais de rien.
0: Ok. Alors, je reviens un peu à mon humble autre invité. Hein.
2: Oui.
0: Alors, j'ai posé la question, je ne sais pas si tu me l'as répondu.
2: Oui.
0: Qu'est-ce que tu nous prépares de costaud sur Toulouse par rapport à ces 70 ans?
2: Bon, alors, ce que je vous prépare déjà, lorsque sur Toulouse, durant ces trois jours, ça sera, comme je disais autre-temps, ce sera une rencontre avec les collégiens, et après des conférences-débats sur quatre thématiques, l'eau, l'environnement, l'engagement citoyen. On parlera peut-être des guerres, des migrations, des ONG, l'égalité homme-femme et aussi l'éducation.
0: Sur quatre jours, et ça se passera où?
2: Non, ça, parce que le jeudi, ça sera la rencontre directement sur place des Èvres. Et le vendredi, ce sera, comme je dis, les conférences. Mm-hmm. Et après, le samedi, ce sera, comment dirais-je, le compte-rendu. Et le samedi, à partir de 16h jusqu'à 22h, ouais. ce sera une animation festicouleur. Voilà, artistique, voilà.
0: Avec festique des stands. Couleur, on peut dire, hein, que tu as créé depuis longtemps.
2: Oui, c'est vrai que ça a été créé en 2008, hein, ouais. Je dirais non, fin 2007-2008. C'est vrai que, bon, on a navigué, c'est pas facile, hein, parce que c'est vrai que...
0: Ouais, je sais.
2: On a eu une poussée exponentielle. Après, pardon, je pense qu'avec la réunification des régions, c'est vrai que bon, on a subi une forte baisse, là. Et là, on le voit actuellement. C'est-à-dire que, comme j'ai dit, là, maintenant, on est obligé de mutualiser nos énergies avec les associations parce que la baisse de dotation ne cesse de baisser. Alors maintenant, on se dirige plus vers maintenant le privé et on essaie aussi avec l'international de nous soutenir.
0: Je me souviens, ce festival couleur, là, oui, que tu avais fait, je crois, par rapport à Côte d'Ivoire. Et je crois était à l'honneur, hein, quelque
2: oui,
0: chose.
2: Oui, c'est vrai qu'on on essaie.
0: Je sais que parce que pays, tu m'as amené le chargé d'affaires, on l'appelle, porte-parole du président. Du président oui, de l'époque.
2: Oui, tout à fait.
0: De la République.
2: Tout à fait.
0: C'était Gbagbo, hein, je crois c'était Gbagbo à l'époque.
2: Ah, peut-être, mais peut-être
0: que c'était un parterre. J'ai la photo là, effectivement.
2: Après, aussi, je t'avais emmené aussi au niveau aussi du Congo-Brazzaville, le conseiller spécial aussi du président.
0: Et oui, tu m'en as tellement civile, amené. Voilà. Hein, que
2: on a emmené du monde. Mais... On est passé par toi, hein, à Toulouse. Hein, tu es une référence. Hein.
0: Tout à fait. Bon. Allez, les gars, puisqu'on parle, on parlait aussi, bien évidemment, nous, on va parler aussi, on va donner une information là sur l'association DREPA 31. Donc, DREPA Move qui fera 5 kilomètres pour vaincre la drépanocytose. Ce serait donc dimanche 5 juin, départ 10h. Base de loisirs des Argoulés de Toulouse. Eh bien, on vous attend tous de ce côté-là.
1: C'est quoi la drépanocytose?
2: Drépanocytose.
0: La drépanocytose.
1: C'est quoi comme maladie?
0: Oh, c'est une maladie, je ne saurais pas trop t'en dire. Hein,
2: génétique, un peu.
1: Hein. Génétique, toujours.
2: D'accord. Rapport avec le sang.
0: Ouais, c'est une affaire de sang. Et c'est le sang qui est beaucoup plus des hommes, des Noirs, que des Blancs.
1: D'accord.
0: Donc, c'est un peu ça. Ils font la demande, la récolte de sang, mais surtout du sang noir, en fait. Oui.
2: Sinon, c'est, on passe par la dialyse, parce que j'avais un neveu aussi qui avait cette problématique-là.
0: Ouais. Bon, alors, nous en sommes pratiquement donc, vers la fin. Alors, mon cher Sitou, tu peux nous synthétiser ce que tu nous as dit là?
2: Oui, mais c'est-à-dire que nous vous attendons tous nombreux et nombreuses du 10 au 13 décembre 2026. Hein, mais pour certains, ça paraît lent, mais l'organisation d'un tel événement, ça prend du temps, justement. Et on invite toutes les associations qui sont ouvertes d'esprit, coopérantes, à venir s'impliquer dans ce projet-là. Ce sera une rencontre humaine, citoyenne, humaniste et culturelle. Voilà, toutes les associations sont ouvertes. En ce moment, nous sommes en train de construire qu'il y ait des traiteurs, tout ça, des artistes qui veulent se joindre à ce bon projet. C'est-à-dire que c'est Festicouleur qui s'est mis aux couleurs de l'UNESCO. Voilà, pour les 70 ans, les fédérations des clubs qui a été créée en 1956. Okay. Et aujourd'hui, nous sommes en 2026. Voilà, 70 ans déjà.
1: D'accord. Donc, ça fait plusieurs années que tu y es.
2: Oui, je suis depuis, je dirais, représentant depuis moins d'une dizaine d'années, voilà.
0: Oh, voilà. Oh, il attendait son temps hein, pour monter au-dessus.
2: Et j'espère encore monter au-dessus. Encore je vous au-dessus. Une surprise.
0: Ah, ça c'est clair.
1: C'est bon. Comme je disais en plaisantant, c'est is no good.
0: Non, is good.
1: Is good.
0: Ok. Bon, alors, des bons cœurs qui peuvent amener des bonnes actions dans votre association.
1: Oui, mais moi j'aurais quelque chose à ajouter là, comme
0: allez-y,
1: annonce.
0: Allez-y.
1: Comme annonce pour cet été, la Colifata dont je parlais d'Alfredo Oliveira à Paris vont faire des activités radio à la Villette.
0: Ah ouais.
1: Voilà, donc j'ai pas les dates. Mais vous pouvez vous renseigner et cet été, en juin, je crois, il y aura plusieurs moments avec la Colifata France à la Villette.
0: Ah d'accord, ok.
1: Voilà, et nous on a fait un film « J'aime le canal » qu'on a toujours de disponible, un événement, un périple en quatre étapes de Montauban, Toulouse, Carcassonne et Agde. Ou qu'on vous invite à voir, on l'a sur clé USB si ça vous intéresse. Voilà.
0: Ok. Alors, Vincent, vraiment, merci d'être passé. Hein.
1: Ben de rien, merci à vous de m'avoir reçu.
0: Tu n'as pas voulu que ce soit Vincent Bolloré. Vincent Bolloré est parti pour électrifier l'Afrique. Hein.
2: Oui.
0: Toute l'Afrique, c'est ça. Toi, tu connais l'histoire.
2: Oui, mais on est toujours dans le noir.
0: Il a commencé d'ailleurs vers Brazzaville, Congo-Brazzaville. Mais on est dans le noir toujours.
2: Oui, mais on regarde le fleuve maintenant.
0: Ah, qu'est-ce qu'on se fout.
2: Mais je voulais juste ajouter, dans le cadre du Mois du Monde, j'ai une collaboratrice, Marie-Lou, l'association Les Enfants demain, qui organise une journée culturelle. On aura l'occasion de rencontrer une journée culturelle le samedi 30 mai, de 14h30 à 20h. On aura l'occasion de rencontrer le Ballet Congo, Tonton Pierre, dans sa percussion à partir de 18h. Il y aura des concerts, conférences, et ça se termine à 20h. Une animation musicale avec DJ Tikissa. Voilà.
1: Il y a le Forum des Langues aussi en juin, tu me disais.
2: Et tout à fait, nous donnons rendez-vous aussi au Forum des Langues. C'est presque le dimanche, Forum des Langues, justement, qui est plus à Place du Capitole, à Saint-Sernin. Nous serons là avec différentes associations, voilà. Et j'espère vous retrouver, Maître Zachary.
0: Évidemment, évidemment. Si vous ne me voyez pas, vous me voyez avec les yeux, avec les oreilles en tout cas.
2: D'accord, avec le cœur.
0: Merci
2: aussi.
0: En tout cas d'être passé. Hein. Hein, vous êtes toujours chez vous ici.
2: Merci à vous de nous avoir donné la parole aussi.
1: Mais au plaisir. À la prochaine. Ciao, ciao.
0: Ciao, ciao. Ouais,
2: une petite rumba. Hein.
1: Allez. Voilà.

0: revient sur cette musique bien ancienne, mais alors là, vraiment bien drapée dans la beauté musicale camerounaise, voire africaine d'une façon générale. Alors, Alain est mort. Alain, tu es mort avec la musique aujourd'hui.
1: Oh, Zach, tu nous rappelles les souvenirs de papa avec cette reprise, avec nos jeunes musiciens. C'est des musiques qui ont vraiment fait la fierté et la beauté du Cameroun depuis la nuit des temps. Et je crois que beaucoup de Camerounais qui sont à l'écoute et sont en train de pleurer dans les chaumières parce que c'est quelque chose qui nous a tellement fait du bien à l'époque avec tous ces anciens chanteurs.
0: En tout cas, ceux qui sont à l'écoute là et qui sont ici chez nous, en tout cas, ils écoutent là l'émission. Et ils vont nous dire les vérités tout à l'heure. Oui, alors, Alain, on avait deux petits invités là. Hein, ils sont partis, j'ai pris. Ils sont partis maintenant.
1: Oui, nos invités qui sont passés, je les ai écoutés avec parcimonie. Dark l'Africain, vous savez, comme je l'ai toujours dit, nous sommes une radio de paix et nous, tout ce qui va dans le bon sens, nous sommes là pour encourager. Ce qu'ils font, nos frères, j'ai entendu ma gloire avec son collègue. Vraiment, tout ce qu'ils font, vraiment, il faut vraiment apprécier. Ils sont là pour l'éducation de nos jeunes et ils parlent de l'eau, de l'environnement, la sensibilisation parfois à nos jeunes pour les aider parfois à ceux qui veulent faire l'alternance, comme on en parlait la semaine dernière, les semaines passées ici, les aider à pouvoir rentrer dans les entreprises, ceux qui ont fait les études, essayer de les aiguiller. Et je trouve que c'est une très belle chose. Et ce qu'ils font là pour qu'ils entreprennent d'aller, je crois que c'est au Congo, Brazzaville, pour essayer d'innover par rapport à tout ce qui concerne l'handicap, parce que vous savez, même ici en France, nous sommes un peu encore en arrière par rapport à cela, mais il y a les choses qui sont faites de ce côté-là, il faut vraiment l'apprécier aussi par rapport au stationnement, par rapport à l'accès à des immeubles, à l'accès par rapport aux services publics et ainsi de suite. Je trouve que tout ça converge dans un sens un peu plus positif. Il faut encourager tout cela. Vous savez, avec l'histoire de l'UNESCO, ça a été créé en 45, après la guerre, la Seconde Guerre mondiale, après les dégâts et tous les massacres qui sont passés. Donc cette grande institution internationale est spécialisée dans le domaine. Ils viennent aussi en amont aider les peuples qui sont en souffrance par rapport au conflit. Donc Zach l'Africain, ils sont là pour la communication aussi, pour l'information, la culture, la science. Et je trouve que c'est dans l'initiative, il faut toujours les encourager, il faut toujours pérenniser ça, car c'est ça qui fait le lien entre les peuples dans le monde entier.
0: Voilà, merci mon cher. On va essayer d'aller chercher les derniers invités de cette émission et ce serait à toi après pour la fin de ce journal. Mais on a encore pratiquement une heure et plus, hein, et plus aujourd'hui. Mais on y va tout doucement, nayo, comme on dit.
1: Nayo, c'est un terme camerounais, ça, doucement, malembe, comme disent nos frères congolais. Zach l'Africain, c'est un plaisir. Vous savez, à chaque fois quand vous avez une pléthore d'invités et chacun essaie d'apporter sa pierre à l'édifice. Donc, ma gloire est passée tout à l'heure, si je ne me trompe pas, ma gloire avec son collègue. Ils nous ont parlé de l'UNESCO, ils nous ont parlé de ses bienfaits. Voilà aussi les prochaines invités qui vont arriver. C'est ça aussi qui fait la beauté de notre émission. Cette pléthore d'invités, le panel aussi est tellement beau. Et Zach l'Africain, merci parce que l'éditorial de l'émission, c'est vous. Et chaque fois, comme je le dis à chaque fois, tous les week-ends vous innovez, tous les week-ends vous apportez de nouvelles choses. Zach l'Africain, chapeau pour vous parce que le travail que vous faites vraiment est grandiose. Merci.
0: Voilà. Merci à toi, Alain. Et à tout à l'heure.
1: Le plaisir partagé, le grand modérateur.

0: Bon, voilà, on va aller à la grande plantation chez l'ami Molaï. Molaï, bonjour.
1: Bonjour, Chibla, comment allez-vous?
0: Ça va très bien, et vous-même?
1: Moi, ça va.
0: Avec ces week-ends, ces grandes fêtes, comment ça marche de votre côté? Le quartier Saint-Cyprien, vous êtes au numéro 20 de la rue de la République.
1: Tout à fait, oui. En fait, comme c'est la longue vacances, c'est le long week-end.
0: Alors, du coup, il y a plus ou moins de gens chez toi.
1: C'est ça le problème. Mais dernièrement, il y a le coup de froid.
0: Ah.
1: Qui décourage les gens de sortir trop.
0: Ah, d'accord. Le froid décourage les gens de sortir.
1: Le coup de froid, tout à fait, oui.
0: Ah, d'accord.
1: Oui. Mais il y a les jeunes qui viennent quand même.
0: Ah, d'accord. Les jeunes viennent, hein?
1: Oui, oui, tout à fait.
0: Ah, c'est bien. C'est bien, ça. Alors, dis-moi, petite nouvelle du côté du boulot, du village, du pays. J'ai appris que les gens recommençaient à revenir un peu au Soudan. Au Soudan Nord, hein. Vous avez quelques nouvelles de là-bas?
1: En fait, il n'y a pas trop de nouvelles, mais ça, c'est aussi dû à le changement.

0: Et ça a diminué le financement que les gens de Galf donnaient à des Malis au Soudan. Imaginez, elle soutenait la DOCAM, hein?
1: Ouais.
0: Le côté du gouvernement, on a donné quelque chose. Le côté du rebel, on a donné quelque chose. Mais maintenant, quelque chose qu'on a donné, et il n'y a plus.
1: Ah.
0: Bref, les gens se calment. Il n'y a pas la munition, il n'y a pas les armes, il n'y a pas à manger, il y a quoi. Et maintenant, le Soudanais, chacun se bat pour sa survie.
1: Mm-hmm. Ouais. Ouais. Et voilà. de votre côté, au Soudan Sud, comment ça va?
0: Ça va très mal. Ah. Ça va très mal. Tu sais, c'est bien tribalisé. Hein?
1: Ouais.
0: Dernière fois, vous avez vu le président, les images du président en train de marcher dans l'inauguration du gouvernement ougandais. Vous l'avez vu? À votre avis, elle marchait comme Paul Biya?
1: Ah oui! Ah bon?
0: Ça donne l'impression comme quoi c'est quelqu'un qui se balade à l'intérieur des maisons de retraite.
1: Uh-huh.
0: Et ça fait comme quoi elle est là aujourd'hui, mais tu ne peux pas être sûr qu'elle va être là encore demain.
1: Mais si tu veux, c'est peut-être. C'est, bon, on va dire quoi? C'est un peu leur façon de marcher maintenant.
0: c'est le phénomène de l'Afrique, c'est de refuser d'accepter la réalité.
1: Ouais.
0: C'est la jeune qui vit de jour en jour.
1: Ah, ouais.
0: Ce n'est pas garanti. Mais maintenant, chef Zach, moi et vous, on est là. Et notre vie, ça dépend de notre état de santé. Mais si l'état de santé est dégradé jusqu'à ce qu'on marche comme les gens dans la maison de la retraite, que pour partir à n'importe quel moment, quel espoir on peut donner aux gens? Qu'il faut nous voir comme quoi on est responsable pour eux. Il n'y a pas d'espoir.
1: Ah oui,
0: y a pas d'espoir.
1: Ouais, c'est vrai.
0: Vous voyez ce que j'essaie de dire?
1: Ouais.
0: Maintenant, les Soudanais, tout le monde s'aligne, chacun derrière sa tribu, bien armé, bien isolé, et vous ne pouvez pas traverser la ligne rouge. Est-ce que c'est un pays, ça?
1: Non.
0: Mais c'est exactement ce que ça passe. Ça veut dire, vous êtes où vous êtes, mais si je commence à traverser pour aller vous rendre visite, ce n'est pas sûr que j'arrive là-bas, si c'est au Soudan. Vous, je suis ici, à la rue de la République. Si c'était au sud du Soudan, traverser pour venir me rendre visite, ce n'est pas sûr que vous allez arriver à m'avoir vivant. La situation est devenue comme ça.
1: Eh oui.
0: Il y a plus grave que ça?
1: Ouais. Enfin, c'est...
0: C'est compliqué.
1: C'est compliqué, vraiment compliqué, mon cher.
0: Hein?
1: Ok, vraiment compliqué. Bon.
0: Ouais. Ben, voilà, c'est ça l'état du Sud-Soudan.
1: Ouais, je comprends. Je comprends un peu ta gêne de toutes les façons. Voilà, mon cher.
0: Oui.
1: Bah, écoute, il faut dire que tu es. Demain, tu es ouvert, non?
0: Je vais être là demain jusqu'à 13h.
1: Ah, d'accord. Ok. Alors, oui. L'ambassadeur, le grand. Planteur, le grand planteur africain de Toulouse, au numéro 20 rue de la République.
0: Merci beaucoup.
1: Allez, à plus.
0: Allez, à très bientôt.
1: Ouais, bien sûr.
0: Ciao, au revoir.
1: Ciao. Bon, mesdames, mesdemoiselles, messieurs, vous êtes branchés sur Radio Occitanie Toulouse, la voix de l'Afrique, évidemment, avec votre serviteur, Zach l'Africain, le nègre de service, on va dire comme ça.

0: voilà, nous allons recevoir un ancien Toulousain qui séjourne à Toulouse en ce moment. Séoundoua, bonjour.
1: Oui, bonjour, le grand Zachary.
0: Comment tu vas?
1: Très bien, et toi-même?
0: Ah, ça va, mon cher, ça va. Ah, quand j'entends ta voix là et que tu reviens sur les lieux du départ, je suis content pour toi.
1: Ah, je suis encore plus content, Zachary, je suis très content. Merci pour cette marque d'affection que tu me témoignes en me recevant ici, en me donnant la possibilité de m'adresser à nos frères et sœurs et de surtout de dire quel est le plaisir que j'éprouve à revenir à Toulouse, en effet.
0: C'est normal, c'est normal. Alors, si on le partait un peu au début, on va dire quand même que ça fait quand même un peu de temps qu'on s'est séparés, enfin que tu es parti de Toulouse.
1: Oui, ça fait très longtemps. Je me souviens qu'un des derniers épisodes que nous avons vécu ensemble à Toulouse, c'était la Coupe du Monde 1998, avec notamment le séjour des Lions à Toulouse, tout le monde s'en souvient.
0: Waouh.
1: Voilà, donc voilà un peu pour dire à quelle échéance ça remonte.
0: Alors, toi, dans quelle année d'ailleurs tu es arrivé pour les études à Toulouse?
1: Alors, moi je suis arrivé à Toulouse en 1993 pour les études, et j'y ai séjourné pendant 5 ans. J'ai eu l'occasion, bon, on pourra y revenir en détail, mais j'ai eu l'occasion d'être notamment à une partie à l'ENSET et puis surtout à l'université Paul Sabatier à Rangueil.
0: C'est bizarre parce que tu sais, beaucoup sont arrivés à Toulouse et ils sont restés, mais alors toi tu es parti carrément.
1: Je suis parti parce que j'ambitionnais de faire autre chose. Et quand je suis parti, j'ai quand même un peu galéré. Malheureusement, l'année d'après, j'ai un peu tourné en rond en cherchant du boulot, ce qui m'a d'ailleurs imposé de repartir à l'école du côté de la Bretagne. Mais n'empêche que le séjour à Toulouse a été très, très agréable et très enrichissant, évidemment.
0: Et tu es dans quelle ville en ce moment?
1: Alors aujourd'hui, je réside à Soissons. Alors, pour ceux qui connaissent un peu l'histoire de la France, c'est ce qu'on appelle la capitale, la cité du vase. C'est la cité du roi Clovis, qui fut le premier roi des Francs, le royaume des Francs avant la France. Donc c'est une cité qui est connue par la plupart des enfants qui ont fait l'école en France et qui est symbolique de cette nature-là, quoi.
0: D'accord, ok. Alors finalement, c'est quelle branche qui t'a finalement, qui a eu, enfin, plutôt, qui a dépeint plutôt sur toi?
1: Alors, moi, quand j'étais à Toulouse, j'avais fait des études en physique appliquée au laboratoire de génie électrique de Toulouse, à l'université Paul Sabatier. Et comme je disais tout à l'heure, malheureusement, je n'ai pas pu exercer dans ce domaine, donc je suis reparti à l'école de télécom à Brest. Et donc depuis cette époque-là, les années 2000, je travaille dans les télécoms. J'ai eu beaucoup de plaisir à travailler pour des acteurs comme Alcatel, pour des sociétés comme Bouygues Télécom, pour d'autres encore. Et encore plus récemment, pour les Jeux Olympiques qui ont eu lieu à Paris en 2024, où j'étais un des responsables dans le domaine technique sur un des sites en particulier. Un site qui te parlera d'ailleurs, puis c'était la presse. Donc c'était pour accueillir les journalistes presse du monde entier. Voilà un petit peu dans quoi j'interviens aujourd'hui, avec des choses que je fais. Aujourd'hui, je travaille aussi avec tout ce qui se fait avec l'intelligence artificielle, la robotique et des choses comme ça, les technologies d'aujourd'hui, quoi.
0: D'accord. Alors, mais là, par contre, bon, vous êtes venu quand même en vigilature avec des amis. Kézako.
1: Alors, Kézako, pour parler comme ici, il s'agit effectivement d'un séjour plutôt familial, un séjour de villégiature, vraiment de la villégiature pure. Tout le monde connaît en France le concept de cousinade. Je ne vais pas revenir dessus. C'est l'idée que des membres d'une même famille décident de se retrouver de temps en temps à un endroit ou à un autre pour passer du moment ensemble, pour se souvenir, pour renouer des liens familiaux. Donc c'est ce que notre famille a entrepris de faire depuis de nombreuses années. Et donc à cette occasion-là, nous séjournons chez les uns et chez les autres. Et il se trouve qu'à Toulouse, il y a donc une branche de notre famille qui est notamment représentée par Eric Amadjouda, que certains connaissent.
0: Amadjouda, oui.
1: Voilà, mais également par Yves Mbarga, que d'autres, certains connaissent, peut-être moins d'autres aussi. Mm-hmm. Et donc, il y a une forte branche représentative de notre famille ici, ce qui nous a valu le séjour. Et nous sommes arrivés depuis quelques jours déjà, donc à l'occasion du week-end de l'Ascension, avec des frères et sœurs qui viennent de Grenoble, de la région parisienne. Et donc nous sommes une bonne vingtaine en tout là qui déambulons à Toulouse. Donc moi je connais évidemment, mais la plupart des cours, et nous sommes baladés depuis hier dans les artères de la ville avec la découverte des lieux symboliques comme la place du Capitole, les allées Jean Jaurès, ainsi de suite, qui sont d'ailleurs très jolies. Il faut reconnaître que Toulouse a bien évolué depuis cette époque. Moi je suis parti il y a plus de 25 ans maintenant. Ça a beaucoup, beaucoup évolué. Par contre, le charme reste le même.
0: Tu as vu même que tu as le tram.
1: Avec la verdure et tout ça, c'est très, très agréable. Quoi.
0: Tu as vu qu'il y a le tram qui va jusqu'à ton ancien domicile, hein, du côté
1: du côté de Blagnac.
0: De Blagnac, sûr,
1: merci
0: oui.
1: Merci de me tendre cette perche que je te vis avec grand bonheur parce que quand je parle de Blagnac, j'ai toujours une émotion toute particulière parce que j'ai eu l'occasion d'y être accueilli à mon arrivée à Toulouse par une charmante dame, paix à son âme, qui s'appelait Madame Taverne Anne-Marie, et qui m'a accueilli comme son enfant, qui m'a encadré, chez qui j'ai passé les 5 années, et qui d'ailleurs a tellement été disponible qu'elle s'était rendue, qu'elle était presque devenue la secrétaire de notre association de l'époque, CESCAT, où c'est son téléphone que tout le monde utilisait pour joindre la CESCAT. Elle me rapportait des messages et tout. Donc voilà, c'est l'occasion aussi de rendre hommage à cette charmante personne. Ouais. Évidemment, j'ai une pensée pour sa famille, pour ses enfants qui sont toujours dans la région.
0: Tout à fait. Ah, je me souviens de cette grande soirée d'ailleurs. Que tu avais fait à ton honneur quand tu partais.
1: Oui, tout à fait. J'avais eu l'occasion de la remercier en accueillant certains d'entre vous, dont toi évidemment, Grand Jacques, et puis d'autres encore qui étaient venus passer ce moment de convivialité à Blagnac. Et c'est vrai que c'est toujours très particulier de parler de ça et je suis ravi en tout cas de pouvoir le dire à nouveau ici. Je ne manque pas la moindre occasion de saluer cette âme charitable qui me fut qui se trouva fort opportunément sur mon chemin à cette époque-là.
0: Tout à fait. Alors, on dit souvent que chez nous, les noms des villages reflètent les noms de l'histoire. Alors, vous et vous, Oc, dit-on, et vous, Oc, est-ce que ça reflète quoi exactement? Ça reflète vraiment la sorcellerie de l'éléphant?
1: ça, c'est un débat. Il y a plusieurs interprétations.
0: Alors, d'accord.
1: Effectivement, les gens disent, et vous, comme pour faire référence à la sorcellerie de l'éléphant, nous préférons le verbe « à vous », qui veut dire « faire semblant », « ressembler », faire référence à, voilà,
0: ouais.
1: M'avoue qu'à là, ressembler à telle personne.
0: Ouais.
1: C'est comme quand on donne le nom d'une personne à un enfant, on souhaite quelque part que cet enfant ait le caractère de la personne dont elle va porter le nom.
0: Tout à fait.
1: Donc nous c'est un peu ça, nous on se désigne comme le peuple qui imite l'éléphant dans sa grandeur, dans sa... L'éléphant, c'est l'animal le plus costaud de la forêt, pour parler en termes simples. Et pourtant, c'est le plus sage, le plus doux. Voilà. Parce que l'éléphant sera toujours, ne va pas faire de vagues. Par contre, quand il passe, il laisse des traces, et des traces qui sont en général positives. Donc, c'est ça. Et puis l'éléphant, c'est aussi l'image d'une espèce de non seulement de grandeur, mais de quantité, parce que l'éléphant Chez nous, on dit qu'une seule oreille d'éléphant permet à nourrir tout un village.
0: Ah oui.
1: Pour donner un peu l'image de ce que représente l'éléphant, et c'est ce que notre peuple et vous autres essayons d'être de façon globale dans la multitude des communautés qu'il y a au Cameroun. Nous voulons marquer notre différence et surtout notre apport à l'ensemble de la communauté.
0: Ah d'accord, ok. Donc vous continuez donc jusqu'à quand vous...
1: Alors notre séjour à Toulouse se terminera demain parce que la plupart repartiront pour les études lundi ou pour le travail. Donc nous reprendrons la route demain en fin de matinée pour la plupart d'entre nous. Et puis nous nous donnerons rendez-vous dans un autre lieu à déterminer pour l'année prochaine, en gardant le souvenir, j'espère, pour la plupart d'un agréable séjour à Toulouse.
0: Ok, vraiment. Sinon, à part ça, vous avez quand même quelques noms que vous avez envie de citer quand même là, comme ça, en mémoire, ici à Toulouse.
1: Bien sûr, je ne peux pas parler de Toulouse sans parler de la CESCAT, parce que tout à l'heure j'ai évoqué rapidement sans le dire, mais la CESCAT à l'époque, pour les anciens, c'était l'association des étudiants et stagiaires camerounais de Toulouse. Ça regroupait donc l'ensemble des étudiants camerounais et aussi des personnels, des fonctionnaires de l'administration camerounaise qui étaient en formation de passage dans la Ville Rose. Et nous avions une grande communauté, une association très vivante et qui a fait beaucoup de choses dans la ville. Nous avons rassemblé très très largement la communauté. Nous nous sommes même alliés à d'autres associations sœurs comme l'association des Ivoiriens, l'association des Sénégalais. Et nous avons d'ailleurs fait à l'époque de mémoire comme ça en 95 une grande soirée, une grande semaine culturelle africaine. Voilà, nous avons fait de grandes choses à Toulouse. Et donc je me souviens de ça et je peux citer donc de mémoire comme ça des gens comme Eugène Congé qui est certainement encore dans la ville.
0: Il est là, oui, oui.
1: Des gens comme Jean-Lucien Momo, des gens comme Jean-Thierry Lemba, des gens comme... Il y en a plein d'autres encore, certainement, dont j'oublie les noms.
0: Je crois même que Jeune Congé doit être... En passant comme ça, Jeune Congé doit être maire adjoint là où il est. Il n'est pas loin de Toulouse. Hein.
1: Voilà, tout à fait. Et puis, parmi les personnes de cette époque-là qui font honneur à notre communauté aujourd'hui, personnes de référence, il y a notamment le professeur Hugues Kenfak, qui est devenu recteur de l'université ici à Toulouse. Donc, ouais. pour dire que voilà, cette communauté et ce groupe de l'époque a marqué d'une certaine manière sa présence. Et je suis très ravi de pouvoir citer ces noms aujourd'hui avec beaucoup de plaisir. Donc bon, la plupart d'entre nous sont partis à gauche et à droite, des gens comme Didier Samey, des gens comme Thierry Samnik, des gens comme Henri Mbunja, ainsi de suite. Enfin bref, il y en a tellement que je ne pourrais pas tous les citer. Mais en tout cas, tous ceux qui sont partis se souviennent de Toulouse avec beaucoup d'émotion. Et surtout, il faut aussi que je cite quelqu'un d'important, entre guillemets, c'est Clovis Tshokonté, qui était
0: tout à fait.
1: Notamment un des leaders de la communauté, la communauté Bamileke avec l'association CCBT qui existait à l'époque.
0: Et oui.
1: Nous avons été très encadrés, il faut aussi le dire, et très bien encadrés par la municipalité de Toulouse de l'époque, avec le maire Dominique Baudis.
0: Oui, tout à fait.
1: Et donc voilà, c'est tout ça, sans oublier évidemment les gens comme Célestin Abatté, et puis évidemment la radio, hein, comme toi, parce que tu nous as toujours offert une tribune pour nous exprimer. Voilà, merci beaucoup pour tout ça qui a été fait à l'époque. J'espère que les jeunes générations ont... Je n'ai pas vraiment suivi ce qui se passe aujourd'hui, mais j'espère que les jeunes générations poursuivent, oui, d'une certaine manière, ces activités-là. En tout cas, l'idée que quand on est à quelque part, quand on se retrouve dans un lieu comme ça, c'est bien de garder des liens entre soi, mais c'est aussi bien de présenter à la communauté qui vous accueille les spécificités qui sont de chez vous pour enrichir les autres de vos différences, quoi.
0: Là, en tout cas, moi j'ai beaucoup apprécié l'époque. Et la plupart de ces gars que tu viens de citer là, bon, n'hésite pas de faire d'ailleurs Hugues Kempak, n'hésite pas de venir de passer ici à la radio quand il peut pour venir en parler, pour tu vois, Maître Ferdinand Zepa et autres, tu vois. Ils y passent tous ces gens-là.
1: Tout à fait. J'ai effectivement oublié quelqu'un comme Maître Zepa et que voilà. Donc bonjour à tous ces aînés là, bonjour à tous. Et puis je sais que vous êtes dans la ville, je n'aurais pas eu l'occasion de vous voir cette fois-ci, mais promis je reviendrai pour un séjour dédié à cette reconnexion avec mes anciens amis et collègues. Quoi.
0: Ah ouais, tu m'as fait penser à quelqu'un, Chokuté Clovis, quand il a été reçu au Capitole hein, par le maire pour aller faire voir les constructions en pays Bamileke. Alors, pendant qu'on attendait le maire, il avait la sueur de partout. Il me dit, grand frère, comment je vais faire, comment je veux. Je dis, reste tranquille, mon gars, reste tranquille. Attends que le maire arrive, je vais t'introduire, ne t'inquiète pas. Ah, c'était grave. Bon, mais vraiment, j'ai été très, très, très content de votre génération. Et je le suis toujours.
1: Tout à fait, tout à fait.
0: Alors, voilà, mais bien, écoute, si tu as un autre mot, hein, ce que tu pourrais dire, je crois que nous nous acheminons vers la fête de la fin de cette émission. Si jamais un de vos amis qui vient de Paris pourrait intervenir rapidement, ce serait aussi une bonne chose. En tout cas, le numéro de la radio, c'est le 05 61 80 40 40.
1: Je les invite à appeler parce que malheureusement nous ne sommes pas au même endroit. Donc je pense qu'ils vont appeler pour faire un petit coucou aux auditeurs de la radio et surtout pour remercier la ville heureuse de son hospitalité parce que elle est ambiante. Hier on a été en déambulant, on a pu apprécier la bienveillance des personnes qui étaient autour de nous, qui nous ont fait des photos de façon très très agréable. Et merci à toutes ces personnes-là pour leur bienveillance. Quoi.
0: Tout à fait. On aurait préparé ça d'une façon à faire venir un certain nombre ici en studio, mais ce n'est que partie remise, on verra.
1: En effet.
0: Et quant à toi, en tout cas, toutes les plates-bandes, on dit plateforme ou plate-bandes, il faut que tu mettes la radio toujours, hein, toujours dans la plupart des projets. Je sais que tu en as tellement. Donc, tu les mets, notre adresse, hein, et les heures, les horaires d'émission, eh bien, qu'on écoute.
1: Tout à fait, le rendez-vous est pris, grand Zach, le rendez-vous est pris. Et puis, n'oublierai pas, tout à l'heure, tu m'as annoncé tu m'as en tout cas présenté comme un ancien collaborateur de l'émission, ce que je suis.
0: Et oui.
1: Parce que pendant la période où j'étais ici, j'ai effectivement collaboré à mon niveau en apportant quelques informations pour nourrir.
0: L'information était encore un peu artisanale à l'époque.
1: Voilà, à l'époque, il faut bien se souvenir, hein, les gens ne se rendent pas compte, mais à l'époque, il n'y avait pas du tout Internet. Internet était balbutiant hein, aux alentours des années 95-96. Et déjà à l'époque, on arrivait à aller gagner des informations à gauche et à droite. Et on arrivait quand même à fournir des choses qui étaient pertinentes. Voilà, c'était le début, comme tu dis. On mesure bien la distance qui a été parcourue depuis. Et par contre, je note avec grand plaisir que le grand Zach, il est toujours là et bien là. Ça, c'est rassurant et j'espère que tu seras encore là de nombreuses années. Et merci aussi à toute ton équipe parce que vous faites un travail remarquable depuis l'époque de Radio Soleil jusqu'à maintenant. Et c'est une vraie référence dans cette ville rose, quoi.
0: En tout cas, si ça peut te rassurer, sache que j'ai le même âge radiophoniquement que le président Paul Biya. J'ai 43 ans, comme il a 43 voilà. ans au pouvoir, quoi, tu vois. alors, il n'y a que ça que nous avons. Nous avons vraiment de commun, là.
1: C'est déjà pas mal.
0: Eh oui, donc j'espère, tant que je le vois aussi, je me dis que moi aussi je suis encore là.
1: tout à fait, avec la même bonne humeur en tout cas.
0: Ok, d'accord. Vraiment, tu auras l'occasion de saluer tous ceux qui sont avec toi et de leur dire que la Voix de l'Afrique leur souhaite vraiment une très bonne fin de séjour dans la ville rose, la vie en rose.
1: Merci beaucoup, Grand Jacques. Merci à tous tes auditeurs. Et merci pour l'accueil et l'hospitalité des Toulousains. Merci à vous.
0: Ok, à toi aussi.

0: Oui, voilà, ce n'est pas tombé dans l'oreille des sourds. Nous avons justement un de cette grande association qui nous vient donc du côté de Paris. Allô?
1: Oui, allô.
0: Bonjour.
1: Bonjour.
0: Alors, vous avez entendu les salutations de la Voix de l'Afrique.
1: Oui, nous avons entendu les salutations de l'Afrique et nous vous en remercions donc de cette hospitalité que vous nous offrez sur cette antenne. Donc effectivement, nous avons apprécié notre séjour qui se termine sur cette belle ville rose.
0: Voilà. Si c'était à recommencer, alors
1: ce sera à refaire.
0: Alors, donc, vous venez de quelle ville alors?
1: De Grenoble. Nous, on vient de Grenoble. Voilà, il y a deux familles qui arrivent de Grenoble. Donc voilà, nous passons vraiment un bon séjour, cousinade en famille, donc ça.
0: Et les autres, faites-nous un petit reportage là.
1: Oui, donc on a une famille qui arrive de Paris. De Paris, et comme mon petit frère Blaise vous l'a dit, donc lui il a Soissons. Donc on a une partie de la famille qui arrive de Paris, donc essentiellement de Paris et l'autre de Grenoble. Voilà.
0: Ok. D'accord. Ok. Vraiment, merci de vous être donné à cette épreuve si amicale de questions-réponses. Et voilà, on est très heureux pour vous.
1: Ben nous aussi, c'est un plaisir et merci pour tout ce que vous faites et puis la chaleur que vous apportez à toute l'Afrique, à toute la communauté. Et nous vous encourageons, nous vous envoyons toutes les ondes positives. Portez-vous bien et puis à un de ces jours.
0: Alors, les ondes positives, vous avez dit, c'est vraiment un vrai challenge. Alors, je vous envoie le challenge de Grâce Deka.
1: Merci beaucoup. Merci. À bientôt et bien le bonjour à tous vos auditeurs.
0: Merci beaucoup à vous aussi également.
1: Merci. À bientôt.

0: la gracieuse voix de la belle Grâce Deka, hein, qui nous amène à 5 minutes de la fin de cette émission, auquel nous allons retrouver l'ami Alain pour clore le débat. Alain.
1: Oui, Jacques L'Africain, oui, très belle émission. La journée aujourd'hui était tellement grandiose, même si on est pris par le temps, parce qu'il y avait tellement d'informations à donner. Et j'ai beaucoup apprécié votre ex-collaborateur, M. Ondoise. Franchement, il est d'une chronologie, dans les faits, on ne peut plus agréable. Il parle avec un calme absolu. Et je dis, c'est vraiment une fierté pour nous, les Camerounais, parce que vu les capacités intellectuelles dont possède ce monsieur, et vu dans quel domaine il travaille et où... Je ne peux qu'être fier en tant que Camerounais de voir un compatriote comme ça nous représenter valablement. Et peut-être cet homme, grâce à lui, durant ces années 98, 2000 ainsi de suite, les Camerounais ont pu glaner des informations grâce à lui, parce que l'information n'était pas aussi difficile comme de nos jours. Et je dis encore merci pour tout le travail qu'il a fait, merci pour tout ce qu'il a apporté à notre émission, et merci aussi à vous, Jacques L'Africain, parce que vous avez ce don de pouvoir détecter les qualités et les capacités à toute personne. Franchement, merci pour tout, on ne prie pas le temps. Merci encore pour ce moment de radio, et ça nous a fait énormément plaisir. Et que cet endroit, cet homme-là,
2: que le Seigneur le bénisse, qu'il continue dans ce chemin, parce que le peu de temps qu'il a passé avec vous, le peu de choses qu'il a eu à dicter, Jacques L'Africain est vivement sur une grosse tête, comme on le dit entre guillemets. Merci à lui et merci pour tout ce qu'il a fait pour notre belle radio.
0: Merci à toi, Alain. C'est toi qui conduis maintenant, pourquoi pas, le train avec moi. Eh bien, ça fait plaisir de t'entendre, entendre les autres. Et dans tous les cas de figure, nous saluons aussi des gens qui ont eu à être dans cette émission, des gens comme les... Bien même si d'aucuns les trouvent maintenant un peu farfelus, des gens comme, comment dirais-je, Ngono, Rémi Ngono, qui a été aussi des gens comme Severin Legambele,
2: Boumfaya,
0: paix à son âme, ouais. Bon, ils sont très très nombreux à être passés dans cette émission, vraiment des grandes velléités de l'information, des directeurs de chaînes de télé en Côte d'Ivoire, des un peu de partout. Donc cette émission est une émission vraiment en 43 ans, qui a vu passer des gens. Et je suis heureux de toutes ces personnes qui sont vraiment passées, qui ont fait la fierté de la continuation de cette émission. En tout cas, merci à toi d'être avec moi à mes côtés, peut-être vers la fin de ma carrière, mais on sera encore là. En tout cas, s'il plaît à Dieu.
2: Le plaisir est partagé avec l'Africain et le Seigneur va continuer à vous bénir, à vous protéger parce que vous êtes quelque chose, vous êtes une personne très importante pour nous autres. Grâce à vous, on essaie tous les week-ends, tous les samedis, 13h à 16h, d'avoir des informations de l'Afrique par-ci, par-là. Et le Seigneur, qu'il vous garde, on a encore besoin de vous. Vous serez encore là pour très très longtemps avec l'Africain.
0: Voilà, pour très très longtemps, que Dieu t'entende et vraiment, qu'il t'écoute. Merci. On se retrouve ici, prêt à Dieu, effectivement, samedi prochain. Bon retour à tous nos frères qui séjournent en ce moment, qui sont en compagnie de Ondoa, c'est Ondoa, et bon retour donc dans leur localité diverse. Bye bye et à samedi prochain. Au revoir Alain.
2: Au revoir nos grands modérateurs, à samedi prochain. Merci, au revoir et au revoir. Bonne journée à nos auditeurs.

0: Bon, une des choses curieuses aussi, c'est que par exemple, Montaverner, malgré qu'il était assujetti à la vaillerie et au gouvernement de Châtiva, pour former partie de la couronne, hein, n'a jamais eu un seigneur qui gouvernait les villages d'une façon, générale. Comme un maire, n'importe quoi, non, il y avait un maire ou quelqu'un qui dirigeait, mais pas un gouverneur ou quelque chose de seigneurial au Moyen-Âge. Donc c'est déjà une bonne participation, disons, un bon signe plutôt de Quevejance. Bon, il devait être très calme, très tranquille, il devait faire son train-train habituel en disant, bon, si à vous il plaît,
1: non, ici...
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0: 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On peut essayer de se rendre compte, une population pas tellement nombreuse, et si en plus on fait sortir 60% de la population, on doit s'en apercevoir, hein, on doit s'en apercevoir, parce que, et c'est d'ailleurs ce qui a ruiné, a produit disons une certaine ruine assez importante dans les biens de la couronne du royaume de Valence, hein, parce que tous ces gens en moins. C'est assez curieux, un jour peut-être on en parlera à part, c'est assez curieux que dans des endroits, on veut les expulser, on veut les faire sortir coûte que coûte pour X motifs que nous, on ne peut pas discuter, et au pays valencien, au pays catalan, les gens ils gênent pas.
1: Ils s'étaient intégrés à la vie.
0: Ils s'étaient intégrés sociale. À la vie, qui gardaient peut-être leur tradition entre eux d'une façon, disons, très à l'intérieur de la maison, sans faire ostentation dans la rue, n'importe quoi. Mais disons que ça ne posait pas de problème si tu vas à n'importe quel village valencien assez important, à Sagunt, même. 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Cet esprit de tolérance qu'il y avait, bon, une fois les guerres finies au départ, après, bon, chacun faisait son travail, chacun vivait, et tous ensemble, bon, une façon, chacun pour soi, mais malgré tout, d'une façon générale, les uns avec les autres. Bon, mais enfin, il a fallu attendre, disons, la création du royaume de Castille et avec la fusion avec l'Aragon pour en arriver à cet état-là. À partir de ce moment-là, il y a la Sainte Inquisition qui s'est créée et les pays valenciens comme les pays catalans, comme les Baléares, dont subissent cette espèce, disons, ces contre-coups qui représentent cette intolérance. Cette intolérance en face des gens que j'étais habitué à vivre tranquillement. 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I d'après ce qu'ils disent les gens de l'histoire aussi, donc par exemple, cette région, bon, le vin n'était pas peut-être une chose à 100%, une industrie à 100% complète. Mais c'est curieux, par exemple, les petites rivalités qu'il y avait, par exemple, entre des endroits et d'autres, puisque j'ai entendu dire que Montavernet, par exemple, les gens des autres villages apportaient le vin à Montavernet. Et c'est eux, peut-être, qui faisaient prospérer ou ils gagnaient de l'argent avec ça. Enfin, ça, c'est des choses qui arrivent. Moi, j'ai vu la même chose à la frange de Ponent. 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Doncs voilà, ça c'est pour situer, disons, le nom, l'origine. Et, bon, en somme, si on en tire une morale de l'affaire, c'est que origine romaine, assez importante, disons, assez importante, une villa, hein? Une villa, une maison. Une maison peut-être avec des dépendances, avec une autre maison pas trop mal loin ou une autre, mais disons assez clairsemée comme assentement romain de l'endroit, et déjà beaucoup plus important à l'époque musulmane. Mais enfin, tenant compte aussi de la densité des populations, de, comme on dit chaque fois, on ne peut pas s'imaginer non plus un village entier avec une mosquée et rien de tout ça. Hein. C'est à l'époque, disons, de la Reconquête hein, où les villages prennent force, ils prennent forme et ils se consolident. Parce que, bon, c'est toujours pareil, on dit l'union fait la force, mais c'est bien vrai dans un endroit. Il faut d'ailleurs compte aussi des situations qu'il y avait à l'époque, une certaine insécurité. Même s'il y avait cet esprit, disons, bon, il fait bon, c'est pas à peine, machin. Mais enfin, il y a toujours, ça existait comme le monde est vieux, hein. Donc le fait de se retrouver dans un village, bâtir une muraille, un rempart quelconque, une petite protection, dont il y avait quelque chose. Et en plus, à cette époque-là de la Reconquête, il faut pas oublier que, à l'origine, disons, assez près de la Reconquête, il y avait toujours eu des dangers dès que les gens qu'on avait chassés, ils remontent une autre fois. Oui. Il y a des endroits où on se trouve qu'il y a pratiquement l'équivalent des lignes de fortification, une presque devant l'autre. Les uns ils sont arrêtés en leur descente, en faisant battre des maisons et des châteaux et des tours pour se défendre en disant s'ils veulent revenir. Et les autres, en voyant qu'ils se sont arrêtés en face, ils construisent tout de suite des maisons, des fortifications pour dire au moins qu'ils ne repassent pas une autre fois. Non, mais enfin, c'est assez curieux, mais on trouve ça un peu disséminé, assez. Pas partout. Mais à des endroits, on voit qu'il y a pratiquement, on pourrait dire, l'équivalent des traces de deux fronts ou trois lignes de fronts différentes. Une plus importante, c'était les rivières. Des rivières, c'est important. Par exemple, à Val-d'Albaida, ça n'a jamais été une rivière avec frontière d'un côté à l'autre, puisque le village d'un côté à l'autre, c'est des rivières. Mais pour les gens qui ne parlent pas ni catalan ni le valencien, il faut dire que Albaida, ça veut dire la blanche. Un musulman de l'époque. Donc, Al, c'est la, et Baïda, blanche. Donc voilà, c'est peut-être l'argenté, la blanche, c'est quelque chose. Enfin, les gens, ils devaient être déjà heureux à cette époque-là.

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3: 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Parce que, de toute façon, on cherche à donner une tendance, disons, à l'expression, mais chota, c'est classique, parce que chota, c'est une parole qui vient de l'arabe. Donc, il n'y a pas à modifier une chose ou autre de chota, mais il y a des ballades de chota, par tout arreu. Au début du programme, nous avons écouté la chota du village de Montaverner. Et c'est pratiquement la même air interprétée d'une façon un peu de variante. Chaque village va interpréter d'une façon un peu différente. Il donne une petite touche particulière. 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
3: Ça aussi, c'est quelque chose qu'on a toujours dit. C'est quand même formidable de que cet esprit qu'il y a de faire participer les gens à quelque chose. On dit toujours que chez nous, quand une tendance, si une tendance ne suit pas, ce n'est pas une fête. Et c'est vrai, toutes les fêtes, il y a un sopar, un berenar, un esmorzar, en général... avec la boisson correspondante, parce que sinon ça reste accroché ici au gargamel et malamène, hein. Non, mais c'est vrai, mais c'est peut-être des endroits encore où on se permet ça. Il y a cette convivialité parmi les gens, c'est quelque chose de typique, traditionnel et indispensable dans une fête.
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3: disons que il faut pas non plus s'imaginer comme beaucoup de gens s'imaginent, que parce qu'on dit voir dans ces villages, dans ces contrées, dans ces vallées, les gens y voient d'une façon à être vraiment malade. Je sais qu'il y a de mauvaises personnes qui pourront dire que la rigueur 2 litres, non, mais ça 2 litres, non, je suppose pas, je crois pas. On est, c'est ça calent. 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Ja, c'est le seul endroit encore on trouve des concours de repas dans la rue, des concours entre les voisines, entre les gens qui font voir celui qui fait mieux une chose ou l'autre ou un plat, et après on offre ça aux gens. Donc j'estime que c'est quelque chose d'extraordinaire. 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
3: 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Mais disons que toutes les fêtes, et bon, il y a l'aspect religieux qui est encore très fort, hein, très vivant, très prégnant parmi les gens. Et après, c'est curieux parce que, disons, on ne peut pas faire une fête sans mettre en honneur, disons, la reine de la fête, les âmes d'honneur, qui ont ce plaisir, disons, de s'habiller d'une façon extraordinaire, en fait, extraordinaire, ils portent des costumes régionaux magnifiques, mais c'est cette espèce d'honneur, cette espèce de satisfaction, on se prépare. Pas toute une année, parce qu'il y avait beaucoup de fêtes, mais disons que certaines, oui, on se prépare. Par exemple, on avait vu une fois comment s'habillait une falliera à Valencia. Et il faut voir le temps qui passe avec ces vêtements magnifiques. C'est vraiment quelque chose d'extraordinaire. Et bon, pour une fille, ça doit être quelque chose d'extraordinaire de se préparer comme ça. Le fait de sortir après dans la rue pour que tout le monde la regarde. Bon, c'est quelques minutes, c'est quelques heures pendant une journée, mais ça doit faire quand même quelque chose de bien. 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

0: 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Bon, on revit des actes historiques, on se permet de faire des incursions très fortes, aussi bien d'un côté comme de l'autre, parce que, par exemple, on voit des gens avec des arquebus tirés de coups de feu. Bon, à l'époque de la conquête de Valence, il n'y avait pas d'arquebusiers, il n'y avait pas de canons, il n'y avait rien de ça. Mais enfin, disons que cette espèce, c'est peut-être cet esprit, on aime la poudre, on aime que ça éclate partout, on aime que ça pète partout, donc automatiquement... c'est une occasion comme une autre de compléter en y mettant un canon ou deux canons ou des gens qui tirent avec des arquebus de temps en temps, parce que ça manque.
1: Puis ça fait plus spectaculaire.
0: Ça fait peut-être plus spectaculaire aussi. Pour vous dire que ça arrive à tout arreu. 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mal tourner pour vous, si vous partez pas, on va vous battre, les autres, ils reviennent après en disant, ce que vous avez dit, c'est de la rigolade, il vaut mieux que vous soyez vous qui partez, parce que sinon ça va barder. Et bon, et après il y a la bataille, il y a une ou deux batailles, et après il y a la bataille générale, et ce qui est bien, c'est qu'une fois que la bataille générale est passée, donc tout le monde y va dans les tavernes, dans les rues, voir, bon, et on voit ces hommes habillés musulmans, que beaucoup des réalisateurs de films d'époque, ils seraient jaloux de voir ces tenues qu'ils portent ces gens-là, ou les guerriers aragonais ou catalans, ou pareil. Et après, bon, on les voit dans les tavernes, en train de boire un verre ensemble, hein, c'est assez curieux, c'est assez... Enfin, bon, ça c'est quelque chose de très, très attaché à cette communauté valencienne. La fête des moros et cristians, la fête des moros et cristians, qu'on ne trouve pas à beaucoup d'autres endroits. À certains endroits de la Catalogne, on trouve quelque chose comme ça, comme à Lleida. Mais c'est vrai, c'est pratiquement à 110% du côté de la communauté valencienne. 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
0: 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Ça, c'est vrai. Hi ha pas beaucoup d'autres régions qui osen s'en prendre aux gens, disons, connus, ou le maire, ou le gouverneur, ou, le chef de, ou les chefs de gouvernement. Mais ça, c'est aussi tout à fait particulier à la région valencienne.
1: C'est vrai que l'autodérision est très...
0: Oui, moi je trouve, moi je me rappelle, moi j'ai vu par exemple un monsieur qui est chef de gouvernement aujourd'hui, habillé en valencien, avec un président d'une, d'un gouvernement tout nu sur ses genoux, déjà à Pujoleta. C'était assez curieux de voir ça. Ici, on ne permettrait pas d'avoir une chose pareille. Mais là-bas, c'est comme ça. Et après, bon, c'est la fête. Mm-hmm. Toute fin des choses, il y a déjà une préparation. Il y a une participation, et après, c'est l'éclatement. Et après, c'est la fête qui vient d'après la fête officielle. Pour dire, bon, on finit, on finit. Donc, mais déjà, j'ai dit, c'est quelque chose à voir. On vous convie, on vous invite plutôt... Allez voir ces choses-là, parce que ces fêtes des morts des chrétiens, c'est quelque chose d'extraordinaire. C'est surtout l'ambiance. L'ambiance, les vêtements, les costumes. Et ça, pendant toute la journée que ça dure, ou pendant deux jours que ça dure, ou trois dans certains endroits, les gens, ils sont pris par cette fête. On attend ça, on attend ça.
1: Et ce qu'il y a de bien, c'est que ces fêtes-là sont étalées dans le pays valencien pendant toute l'année. C'est-à-dire que, si. Par exemple, il y en a au mois d'août, au mois de, si. De, d'avril.
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0: 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On fait la fête, mais il faut se rattraper, il faut prendre de force, parce que si on prend pas de force, on n'est pas capable de faire une fête quelconque. Et la gastronomie, donc, bon, il faut pas oublier, comme dans les autres endroits de la côte, le riz a une importance
1: fondamentale.
0: Bon, pas fondamental, mais on l'a pris. On l'a pris parce que, bon, les régions de la côte, la région, disons, de la Val d'Albaida, ils sont quand même un peu loin de la plage. En fait, disons, le riz, ça s'était devenu comme un repas, disons, pratiquement traditionnel partout. Et des paellas, on en fait en quantité variée, des modèles différents, des types différents. Moi, personnellement, je préfère la rosa en crosta. Permis, hein? 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

0: 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Habitualment es fan concerts de bandes de música, concerts de cambra, representacions de teatre, titelles, etc. Ça aussi, c'est vrai, on oublie très souvent des fois, parce que c'est pas parce qu'il y a du mépris vis-à-vis de nous, hein, mais très souvent des fois, on s'imagine que bon, ce village-là, il n'y a pas grande vie. Et c'est au contraire. On est des régions qu'on a un esprit très associatif. C'est vrai, en comparaison, disons, au nombre d'habitants qu'il peut y avoir dans un village, il y a quantité d'associations, quantité de divers aspects pour avoir une culture à la portée de tout le monde.
1: C'est vrai que ça bouge beaucoup.
0: Ça bouge beaucoup. Et les gens y participent à quelque chose.
1: Si.
0: Autant qu'on participe à une fête pour rigoler, pour passer la fête et pour participer, on participe à la vie du village. Et ça, je trouve que c'est quelque chose de personnel. Hein? Et très bien. Il y a une aula de pain avec une capacité pour 40-50 personnes. Cette aula est dotée de 8 ordinateurs et 4 impressores pour donner classes d'informatique. 3 aules de 30 mètres quadrats on es fan diverses activitats com tallers, cursos i donen classe d'escola comarcal de música. 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On aime beaucoup la musique au Pays Valencien. C'est une des régions de l'État espagnol où je crois qu'il existe le plus grand nombre de bandes musicales, des orchestres. Mais des gens qui, très souvent des fois, on interprète, on joue d'un instrument d'huile. Pas parce qu'on a étudié du solfège d'une façon terrible, sinon que parce qu'on a un don pour la musique et on l'exprime comme ça. On aime exprimer cette chose avec les autres. Donc, la Casa de la Cultura est l'adresse au carrer 9, numéro 7. Donc, à Montaverner. Il y a aussi, par exemple, bibliothèque, phonothèque, information pour la jeunesse. Il y a aussi, par exemple, dans la phonothèque, à peu près, disons, 225 vidéos et pellicules de films, documentaires et d'autres. L'agence de lecture de Montaverner a été inaugurée le 15 octobre 1994 avec la présence de personnalités de la vie municipale, de la conseillerie de culture. 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Mais avec tout ce nombre de personnes, toutes ces associations et d'autres, comme vous n'avez pas donné encore ni les adresses, ni les noms, ni rien, donc il faut dire que c'est quand même très dynamique. Très dynamique, on peut être critiqué parce qu'on est méridional, on a un soleil magnifique qui nous pousse à faire la sieste, mais on travaille aussi. On travaille et surtout, je crois qu'on a une peur terrible à s'ennuyer. Et ça, c'est déjà la meilleure chose à faire. Hein.

Donc, nous avons entendu Gernikako Arbola, qui est un chant basque. Il s'agit de célébrer l'arbre de Guernica, tout un symbole. Alors, nous revenons à l'Empire romain et au royaume wisigoth de Toulouse. Pendant que s'affermit le royaume wisigoth de Toulouse, des révolutions de palais se succèdent en Italie. Valentinien III et Maxime sont assassinés l'un après l'autre. Les Vandales pillent Rome, et dans ce contexte difficile, les Wisigoths apparaissent comme la seule puissance organisée et solide face à la décrépitude du pouvoir impérial occidental. Théodoric II, donc nouveau roi des Wisigoths, convoque alors une assemblée de notables à Beaucaire qui va propulser l'Arverne Avitus sur le trône impérial le 7 juillet 455. Ainsi, les Wisigoths montrent leur capacité à dominer le jeu diplomatique dans le monde romain en Occident. Avitus, qui a été d'ailleurs son précepteur de Théodoric II, et son gendre Apollinaire s'installent à Rome dans le palais du Mont Palatin. Ricimer, petit-fils de l'ancien roi Wisigoth Valia, est nommé à la tête des armées impériales. Mais l'état de grâce ne durera guère. En effet, devant les difficultés extérieures et économiques, c'est-à-dire le blocus des côtes par les Vandales et la menace de famine, ainsi que l'hostilité de l'empereur d'Orient, eh bien Avitus est renversé le 18 octobre 456 et remplacé par Majorien, avec Ricimer toujours comme premier ministre. Celui-ci finira par s'emparer totalement du pouvoir à Rome. Il fait et défait des empereurs fantoches. Théodoric II, de son côté, profite de l'anarchie qui règne dans l'Empire occidental pour agrandir et consolider son royaume vers la Loire et vers le sud de la péninsule ibérique. Il est assassiné, lui aussi, à Toulouse, le 14 novembre 465, et c'est son frère Euric qui lui succède. Celui-ci considère le royaume de Toulouse comme totalement indépendant de Rome et traite directement avec Léon, empereur de Constantinople.

Douma Harabentent. Demain, il fera beau temps. C'était par le groupe Parpaillou. Et voyons s'il fait beau temps aussi à Rome. Eh bien, partiellement, puisque le pouvoir impérial est en pleine turbulence. 9 empereurs se succèdent de 465 à 476. Alors, quand on parle de stabilité ministérielle, là, c'est vraiment très, très gros. Une grande région au sud de la Loire résiste encore à la puissance gothique. C'est l'Auvergne, qui est dominée par une élite de propriétaires fonciers romanisés, habitués à s'administrer et à se défendre seuls devant la carence de Rome. Alors, Euric le Grand, le roi de Toulouse, décide de conquérir ce pays, malgré l'énergique résistance d'une partie de la noblesse arverne, qui est dirigée par Sidon l'Apollinaire et son beau-frère Ex-Dicius, qui est le fils d'Avitus. La guerre d'Auvergne durera 6 ans. En 473, Euric sera maître de la vallée du Rhône et d'Arles, préfecture impériale et centre de frappe pour la monnaie romaine, tandis qu'il consolide le pouvoir gothique en Espagne face aux Suèves. L'année suivante, en 474, Clermont tombe. Un traité de paix entre Rome et Toulouse reconnaît en 475 les acquisitions wisigothes. Donc la Loire, le Rhône et l'Atlantique sont devenues les frontières nord-pyrénéennes du royaume wisigoth. Toulouse est alors la capitale du plus vaste état d'Europe qui s'étend à présent de la Loire à Gibraltar. Pendant ce temps, la situation est devenue dramatique en Italie. Les révolutions de Palais aboutissent le 4 septembre 476 à la destitution du dernier empereur d'Occident, le jeune Romulus Augustule. L'empereur d'Orient, Zénon, se considère dès lors comme le seul souverain de tout l'Empire romain. Quant au roi des Visigoths, il est l'arbitre du jeu diplomatique en Europe occidentale, puisque, comme l'écrit Sidon l'Apollinaire, tous les peuples du continent courbent l'échine devant lui, et même les Romains doivent leur salut à Euric le Grand. Ainsi, dit-il, le Mars de la Garonne, c'est-à-dire Euric, protège le Tibre affaibli, c'est-à-dire Rome. Cependant, dans ce concert des nations qui reconnaissent cette nouvelle superpuissance, une menace se fait jour au nord, c'est l'expansionnisme franc.

Si Mauvres Bist, Mundaimablo Bergère, c'était un bral du groupe Béarnais Los Pagayus. Alors, Euric le Grand a fait éclater les limites des provinces romaines au nord comme au sud des Pyrénées. Afin de mieux les contrôler, il a restauré les forteresses, défini des circonscriptions administratives pour des ducs qui ont autorité sur les comptes des cités et sur les gouverneurs des châteaux. Euric meurt à Arles. Son fils Alaric II lui succède. Nous sommes le 28 décembre 484. Du côté franc, un jeune roi ambitieux vient de monter sur le pavois des Saliens. Il s'agit de Clovis, dont les possessions s'étendent sur les deux rives du Rhin inférieur. Il veut étendre son hégémonie vers le sud de l'Europe. Il détruit le royaume de Syagrius à Soissons. De son côté, le roi des Ostrogoths d'Italie, Théodoric le Grand, met en place une habile politique diplomatique d'alliance matrimoniale pour conjurer d'éventuels conflits entre les peuples d'Europe occidentale. Il exhorte ceux-ci à s'unir pour résister au bruit des Francisques saliques en ces termes. Clovis veut, puisqu'il vit sans loi, renverser tous les États qui lui conviennent. Il vaut donc mieux l'arrêter dès le début que de lui résister plus tard séparément. »

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1: 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Et faisait 600 ans qu'ils n'avaient pas gagné dans la ciutat del Rose. 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
1: 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Le thème de travail à partir de Wei Tao méthode Ling Yuan, qui vous dit Ling, qui est la clarté, de Yangon Qigong. 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

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Le premier que sont les pensées polarisées, mais de las causes en termes absolus et pourtant jugements de faisceaux binaires, jugements polarisés, sans nuance, bou ou machin, vertade ou faust, negro ou blanc. 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Espia toute de faisceaux négative et principalement focalisée sur aspects négatifs comme recherche systématiquement ce qui est faux, erroné et ce qui ne fonctionne pas ou qui ne fonctionnera pas. 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Le temps de travail à partir de la 8e méthode Ling Yuan du Yangon Qigong. Salut, Dumange avec toi. On va parler de 5 des schémas de la conscience. Dans un état relâché, calme et naturel, mets-toi dans une position détendue, relâché le plus possible. Ajuste aussi ton attention, ton esprit. Respire avec ton corps, respire avec chenille, ton toit profond et conscient. Respire avec Shin, avec ton cœur. 5 des 10 schémas fondamentaux de la conscience. Yuan Tzu, il en a choisi 10 pour commencer, mais nous, on va modestement commencer par 5 de ces 10. Bien sûr, il y en a des milliers. Hein. Les schémas de la conscience sont une façon automatique de recevoir, d'analyser et de traiter l'information. Une fois élaborés et intégrés à toi, ces schémas définissent ta façon de penser, de te relier aux choses et de porter des jugements. De nombreux facteurs participent à la formation de tes schémas. La nature humaine, on n'y échappe pas. Ton environnement social et culturel, la famille, l'éducation, et puis d'autres choses aussi, qui seraient plus compliquées d'expliquer ici. Ces schémas fondamentaux sont ceux qui sont les plus communs à une personne. Ils coexistent, se renforcent et dépendent les uns des autres. Ils représentent la source, les racines de beaucoup d'autres schémas. Au départ, ces schémas se mettent en place pour répondre à des besoins élémentaires de survie. Néanmoins, une fois établis, ils influencent en permanence tous les aspects de ta vie, bien au-delà de tes besoins fondamentaux. Ils ont des effets néfastes et t'imposent un tas de limitations. Ils empêchent ton épanouissement. Modifier ces schémas nocifs est alors une étape bénéfique pour mener une vie favorisant les 5 trésors de la vie humaine en Renchue, qui sont la santé, le bonheur, le bien-être, la croissance, le développement et ta propre contribution au monde. On va commencer par les pensées polarisées, qui consistent à voir les choses en des termes absolus et porter des jugements de façon binaire, polarisée, sans
nuance. Bon, mauvais, vrai ou faux, blanc ou noir. Regarde si tu penses pas comme ça, parfois. Hein, c'est difficile, hein, parce que le savoir consciemment, justement, Ling Yuan, cette huitième méthode, elle est là pour nous aider à faire émerger tout ça. Il peut y avoir la généralisation excessive, prendre un élément ou une partie de celui-ci pour juger l'ensemble, faire des raccourcis, être pressé, de porter une conclusion précoce sur des personnes, des lieux, des faits, sans avoir la connaissance de ce qui y est, de ce qui s'est passé, et considérer toutes les informations. Et puis, il y a aussi des suspicions infondées qu'on peut avoir. Avoir une approche méfiante d'une personne, d'un groupe de faits ou d'une situation se basant sur une conclusion excluant d'autres informations ou possibilités. Juger ou avoir un a priori négatif sans preuve. Et des fois, ben, on est bien attrapé. Et puis, la négativité, le pessimisme, ce qui t'empêche parfois d'avancer, hein, qui te garde collé sur place. Regarder les choses de façon négative ou principalement se focaliser sur leurs aspects négatifs. Comme rechercher ce qui est faux, erroné, ou ce qui ne marche pas, ce qui ne marchera pas, etc. Ben, regarde encore. Là aussi. Et puis, il y a enfin, dans ce chapitre que j'ai décidé de faire, les attentes fixes ou immobiles. Penser que les choses doivent se dérouler d'une certaine façon. Être déçu, frustré ou irrité quand les choses ne se passent pas comme prévu ou que les gens ne se comportent pas comme nous pensons qu'ils le devraient. Alors, on peut regarder... Tout ça, pensée polarisée, généralisation excessive, suspicion infondée, négativité, pessimisme, attente fixe ou immobile. Parce que tout ça, on l'a plus ou moins. Et là où c'est un peu le plus aigu, ou alors peut-être qu'on va penser, ah mais ça je ne l'ai pas du tout. Alors là, non, ce schéma, je ne l'ai pas du tout. Mais peut-être il faudra commencer par celui-là. Pour déconstruire... Affaiblir, bon, parce que c'est pas question de supprimer, parce que c'est un peu compliqué, mais enfin, on peut quand même essayer de tendre à ça, mais surtout modifier ces schémas et ne plus se laisser embarquer de façon irréfléchie. Voilà, tu finis comme d'habitude par taper le chi dans tout le corps, puis essayer d'intégrer ce qu'on vient de dire, et puis finir par la tête et le visage. C'est pas plus compliqué que ça. Porte-toi plat et dis aux coqs qui viennent, porte-toi bien. Et à la prochaine fois.

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D'on ja vos pouvez accéder a Alfafara per quantité i divers itinéraires que vous mèneran tous à travers d'un paysage extraordinaire, à retrouver ces villages qui ont quelque chose de très, très, très particulier. On a toujours une tendance, chaque province espagnole, d'État espagnol, a des particularités très personnelles. Façon d'être, quand vous êtes des côtes catalanes vers le nord, a une façon d'être. Quand vous êtes à l'Aragon, c'est tout à fait particulier. Ils ont aussi une particularité, même en étant limitrophes d'une province avec deux autres, les trois provinces aragonaises, les trois catalanes, les trois valenciennes, mais chacune d'elles a quelque chose de particulier. Particulier, disons, la façon de s'exprimer, la façon de parler de chacune, la façon de rire. Et c'est vrai que plus on va vers le sud, les gens, on dirait qu'ils sont beaucoup plus gais par eux-mêmes. Est-ce que c'est l'influence du beau temps? Est-ce que c'est l'influence, disons, dans les beaux paysages qui se trouvent? Peut-être oui. Il y en a qui disent que peut-être non. Mais enfin, bref, moi je vous dis une chose, chaque fois que vous allez au pays valencien, les souvenirs sont vraiment beaucoup différents aux autres provinces que je vous ai déjà dit, parce que les gens sont dans la rue. Dès qu'ils peuvent, le droit ils donnent, disons, pour qu'ils puissent être en pleine forme, c'est dans la rue. Parler, quand il s'agit de danser, on danse, et surtout, on chante dans le village avec ces airs de rondalles et des groupes musicals que, verdaderament, os faran conèixer l'estat espanyol d'una manera completament diferent quan esteu a dintre del País Valencià.

Je vous ai dit déjà et je vous répète que Alfafara est une municipalité du comté de la comarca du Comtat, à la province d'Alacant, et se situe à la partie occidentale de la petite vallée d'Agres, entre ceux de Bucairen et d'Agres. Le territoire, en partie plat, contient aussi deux secteurs de montagne, au sud, le Vézan septentrional de la serre de Mariola, et au nord, avec les limites avec la Valle d'Albaida, les serres de la Solana et de la Filosa. La terre travaillée occupe une grande extension, en partie des propriétés municipales. L'agriculture est la principale source de richesse. L'arrosage qui profite l'eau des fontaines qui naissent des montagnes voisines, dont on peut dire à 95 hectares. La plus grande part des terres cultivées, aussi bien sont des terrains secs, lesquels occupent une bonne partie de la plaine du terme non arrosé, ou bien dans les collines suaves, ou dans les côtes de montagne, et les bancals qui sont échelonnés de 150 hectares de céréales, desquels 130 sont de blé et 90 de mores, légumes, vignes, i 329 hectàrees són d'oliveres, el principal conreu del municipi. Donc, voilà, ça c'est, disons, la composició, disons, il y a encore beaucoup d'autres choses à connaître, mais on va écouter encore une autre de ces musiques, parce que je le trouve, je ne sais pas vous, mais moi je le trouve très joli. Ça me donne du baume au cœur, ça me fait voir la journée radieuse, malgré qu'ici à Toulouse Languedoc, il fait une journée que je crois qu'il va y avoir de la tempête un peu plus tard. Enfin, disons que nous, on reste au pays valencien avec un soleil splendide.

Vous avez écouté ces musiques, vous me direz, ça vous rappelle peut-être quelque chose. Mais ce sont des musiques, c'est des groupes de musiciens tavalers, ou tavalets, et chirimies, qui ils sortent dans la rue, disons, la moindre occasion, la moindre fête, pour oublier les processions, pour ouvrir, disons, toutes les manifestations municipales, officielles. Et ils se promènent dans la rue, on dirait que c'est une espèce d'appel à la fête qui va arriver tout de suite après. Donc c'est vrai, c'est une musique assez entraînante, c'est facile, hein, ils sont trois ou quatre jouent un instrument, trois ou quatre jouent un autre, mais croyez-moi que tant qu'ils sont dans la rue, tous les villages sont au courant, parce qu'on les entend de tout, et on sort vite, vite de maison pour se joindre à eux, disons à la suite des gens qui viennent derrière eux, pour faire la fête, parce qu'à ce rythme, on marche assez rapidement dans la rue, et ben, ma foi, c'est toujours agréable. 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Hola, l'ancien village, c'était un lieu islàmique, puisqu'à l'époque, vous pouvez savoir, on bourrava tous les jours les mêmes choses sur le programme valencien, dont la région appartenait au califat de Cordoue, au, disons, au royaume indépendant de Dègne, Xàtiva et Valencia. Et progressivement, à l'arrivée des Catalans aragonais et occitans, donc progressivement, ces terres furent incorporées à la couronne, mais avec cette fameuse chose qui est vraiment extraordinaire, beaucoup des gens habitants d'origine ne durent jamais partir de ces terres jusqu'à l'année 1600 et quelques, où les choses devinrent complètement différentes les unes contre les autres. Mais ces gens-là, ils sont restés pratiquement au même coin, alors ce qui fait que donc, il n'y a pas de problème pour eux. On va écouter la musique et puis on revient.

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